0: I Should Be So Lucky, 87, avec Kylie Minogue.
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0: C'est une version remixée de ce succès Club Bar et Discothèque par la chanteuse australienne sous la direction des trois producteurs anglais, soit Stock, Aitman et Waterman. Kylie Anne est également compositeur et actrice. Elle est active depuis 79 et maintenant âgée de 54 ans. Avant Kylie, ce fut Hip Hop, Bebop, Don't Stop, 82, avec Man Parrish, Manuel Joseph Parrish. Il a produit, mixé et joué sur plus de 40 disques, incluant quelques-uns de ses propres enregistrements. Pensons à The Village People, Michael Jackson, Boy George et Gloria Gaynor. Il a lancé 7 albums, 6 compilations et 33 simples. Suivant. C'est une collection de 37 membres de The London Symphony Orchestra, qui fut l'orchestre de soutien pour Ultra Funk et d'autres groupes. Ils ont pris le nom de The Armada Orchestra. Elle fut également celui qu'accompagnait Barry White durant ses tournées en Europe. Voici ce superbe orchestre interprétant un des succès de Fred Payne intitulé Band of Gold. 75 au FM 103.3, la radio allumée.
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0: Trail 89 avec Spirit Matter.
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0: Je vous ai fait tourner la version La Casa House Mix de ce titre dont aucune information est disponible concernant Spirit Matter, nom du groupe responsable de l'enregistrement.
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0: Nous poursuivons avec une version remixée sur 12 pouces d'un titre populaire et lancé originalement en 76 par Paul McCartney and Wings. Voici cette reprise réalisée en 84 au FM 103.3, la radio allumée.

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0: 89 avec Madonna.
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0: Ce titre provient du quatrième album studio de Madonna. Il fut un numéro un sur les palmarès Adult Contemporary canadien et américain, mais exclu de palmarès Dance. C'était une suggestion de Sylvain Blais. Et avant Madonna, ce fut On the Run 79, promo 12 pouces, version Edit Mix par Walter Gibbons, interprété par Colleen Heather, une chanteuse disco qui a enregistré qu'un seul album studio et trois simples. Le dernier slow dance de l'émission est interprété par la regrettée Whitney Houston, décédée en 2012, à l'âge de 48 ans seulement. Sa chanson fut d'abord interprétée et lancée en 77 par le guitariste-chanteur George Benson. Mais la chanson devint beaucoup plus connue lorsque Whitney Houston la chanta en 85. Voici le titre, « The Greatest Love of All », OFM 103.3, la radio allumée.

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1: Voilà, c'est tout le temps qu'il me reste pour cette émission de Et ça tourne encore. Ici DJ Bob Ostigi. Merci d'avoir été là et à la prochaine.
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1: 6h précises, avez-vous passé un beau week-end d'abord? Ben, bienvenue chez nous. Hein? Je vous pose la question au réveil. Bienvenue à de Bonne Heure le matin en ce lundi 13 juillet 2026. Déjà la mi-juillet, là, c'est à nos portes. Là. Les vacances en viennent pour plusieurs, j'en suis convaincu. Si ce n'est pas déjà le cas, vous nous écoutez peut-être depuis vos maison de campagne, peut-être, via Internet, bien sûr, ou peut-être depuis chez vous, dans votre cour, les deux pieds sur le pouf, en train de prendre un café, puis regarder les, je sais pas moi, les écureuils ou les lapins s'épivarder. Bref, ben, bienvenue à De Bonne Heure le matin, une bien belle émission, Charles Gaudreau et sa chouette équipe avec vous jusqu'à 9h30. On va parler politique, on va parler également culture, puis là, ben, on amorce ça avec un petit peu de musique, tiens donc, pourquoi pas celle de Francis de Grandpré, position 23, s'appelle « Si j'avais su », bon début de journée. Merci d'être à nos côtés.

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1: 6h03, quelle sorte de week-end vous avez passé? Ça a été plutôt sympa. Il y avait, je m'en cacherai pas, j'avais un petit tournage, une journée de tournage samedi dernier au centre-ville de Montréal. Et bon, on annonçait quand même de la chaleur, mais bon, on a déjà vu pire. Ça, demain, hein, je vous préviens, demain, préparez-vous, ça va être une humidex de 45. Pas aujourd'hui, que demain. Alors, sachez-le, ça va être comme une petite, comment dire, une petite exception pour notre semaine. Mais je m'attendais à quelque chose d'épouvantable pour le week-end, puis d'autant plus que j'avais beaucoup, beaucoup de costumes. Je me disais, misère, ça va être l'enfer. Ben non, toi, c'est juste parfait. On était en plein centre-ville sur Belmont. C'est un tournage d'un film de Noël, imaginé avec un char allégorique et tout, Claude Legault qui fait partie de la distribution de ce film-là, qui va, tu penses, assez drôle. C'est Guillaume Lambert qui réalise ce film-là, mais bon, je ferme ici la parenthèse. On est au centre-ville, mais non, petite rue Belmont entre Beaver Hall, puis je pense que c'est René Lévesque, qui est pas René Lévesque, mais Robert Bourassa, qui est dans ce secteur-là. Corridor de courant d'air, c'était juste parfait, du moins pendant une partie de la journée. Sur l'heure du midi, c'était autre chose, mais le petit vent frais est revenu à un moment donné. C'était fabuleux, de l'ombre du... Hein? Tant et si bien que je me suis dit, c'est peut-être une exception, puis tout le monde le sait que c'est là qu'il faut aller, puis qu'à un moment donné, durant l'été, en période de canicule, comme peut-être demain après-midi, on part avec notre chaise longue, on va se coucher là, puis on va avoir notre hamac, on va s'installer là, ici en plein centre-ville de Montréal. Puis il n'y aura pas de chaleur parce que c'est comme un microclimat. Je dis n'importe quoi, mais bref, ça a été assez agréable hier, entre autres. Quelle belle journée. Donc, on aime ça comme ça. On va dehors et puis, ma foi, c'est assez agréable. On lit, on fait ce qu'on a à faire. On passe la tondeuse, nettoie les plates-bandes, etc., etc. Remarquez, je fais ça tantôt en ce qui me concerne. Mais ça, c'est une autre affaire. J'ai décidé de prendre vraiment congé hier. Bref, on est en plein été. Hein, il faut le dire aussi. C'est arrivé tard. Beaucoup de difficultés. Puis j'ai parlé avec plusieurs personnes. Beaucoup de difficultés à dire, hey, on est en été. Là. Il y a eu, ça a pris du temps avant que le pudding lève, puis à un moment donné aussi, il y a eu à travers tout ça de la canicule. Mais là, on peut affirmer que c'est pas mal ça, c'est pas mal l'été, puis ma foi, c'est un bel été, hormis peut-être quelques épisodes de pluie diluvienne. On est en train de vivre un pas pire été. Jusqu'à présent, je touche de la mélamine en vous parlant. Je suis pas encore en vacances, ça s'en vient. Par contre, encore cette semaine et la semaine prochaine, c'est Francis qui va me remplacer. Francis Tremblay, comme l'an dernier, comme aussi au cours des dernières semaines où j'ai été absent. Bref, ben voilà. Et puis, une petite émission quand même assez sympathique. Mi-juillet, l'actualité, on cherche dans les journaux, il y a des choses quand même. On va s'en parler, évidemment, des choses belles et moins belles également. Ça aussi, je pense à cette fusillade du côté de Toronto. Imaginez, en plein cœur d'un festival de salsa, tireur qui s'est amené, pose beaucoup de questions, entre autres, sur la sécurité dans nos festivals. Hein. Il y a quelques semaines, à l'intérieur même du festival de jazz, il n'y a rien eu. Il n'y a pas eu d'acte de violence. Et puis, tant mieux. Puis, c'est extraordinaire aussi. Ma foi, c'était pour évacuer le lieu. S'il y avait eu quelque chose, ça aurait été assez difficile. Et on comprend, et beaucoup de reportages en font état au cours des dernières semaines. Dans les festivals, évidemment, on coupe partout. Et une des premières affaires où on coupe, si j'ai bien compris, à part dans la programmation, c'est peut-être dans la sécurité, donc dans la stratégie de sécurité, dans comment on procède, dans l'aide aussi qui est là, détecteur de métal, entre autres, aux barrières aussi pour prévenir des choses épouvantables. Puis je m'arrête ici, je ne veux pas vous donner d'idées si jamais vous êtes même mal intentionné, ça arrive des fois, mais vraiment, là, il va falloir vraiment se rasseoir. Le monde change. Tout est plus polarisé. On le sait, le climat politique est pas agréable. Il y a bien des choses qui sont au cœur de l'actualité qui peuvent déranger quelqu'un. Puis un endroit où il y a bien du monde, ben tout peut arriver. Bref, ça pose beaucoup de questions. On l'a vu en fin de semaine, bien sûr. Donc, ben voilà. À peu de choses près... l'actualité parle un peu de tout ça. On va s'en reparler au cours de de l'émission, bien sûr, dans les prochaines minutes. D'ailleurs, il y aura une revue de presse, bien sûr. Mais c'est plus tranquille quand la une d'un grand quotidien montréalais nous parle de récupération d'eau de toilette. C'est le cas ce matin. On parle pas de parfum ici. On parle de, des eaux grises, des eaux, on leur donne toutes sortes de couleurs, là, des eaux usées, des eaux pas, en fait, on parle d'eau grise, on parle d'eau brute aussi, d'eau noire, d'eau grise, voilà. Je regarde en même temps. On est là-dedans. On va s'en parler de tout ça. Fort intéressant, d'ailleurs, une compagnie de Sherbrooke qui travaille très, très fort là-dessus pour peut-être transformer notre façon de gérer ce qu'on rejette dans nos cours d'eau. C'est vraiment pénible. Je peine à imaginer, là, entre 6 et 9, là, dans la période de l'émission, là, tout ce qui retourne dans nos rivières, évidemment, dans nos étendues d'eau. On parle d'eau de toilette, on parle également d'eau de douche, de bain, etc. Tout ce qui retourne en même temps, ça pose beaucoup de questions. On va en parler de cette gestion de ces eaux usées, tiens donc, de cette gestion d'eau usée, devrais-je dire. Bref, restez des nôtres, Paul Raymond sera là pour les nouvelles également. Bien sûr, 7h, 8h et 9h, nouvelles en direct. France d'amour, tout passe au FM 103.3. Tiens, on part ça fort.

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4: Ben, il y a eu accident direction Rive-Sud là, il n'y a pas si longtemps, il y a quelques minutes à peine. On est à la hauteur de Souligny sur la 25 en direction sud du côté de Montréal, juste avant le tunnel. C'était 3 véhicules impliqués, nous disait-on. Alors, c'est terminé. Alors, ça va rouler de mieux en mieux. Toutefois, pour l'instant, c'est congestionné, je vous dirais, bien avant règle générale, c'est congestionné. Là, un lundi matin, on se comprend bien à 6h14. C'est très, très rare que ce soit avant Beaubien, ce qui est le cas présentement. Mais tout va se replacer, semble-t-il. Tout passe, comme dit la chanson de France d'amour qu'on vient d'entendre. Alors, ça va se replacer. Dans l'autre direction, depuis Boucherville, Pont de l'Île-Charron, Petit Code Rouge, de ce côté-là, c'est pas instantané, qu'on se le dise, ou c'est presque instantané, mais pas complètement. Jacques Cartier, Victoria, Samuel de Champlain, ça se déroule bien. Toutefois, je vous pointerai un petit quelque chose, là. Semble-t-il, ce sont des travaux sur Delorimier à la hauteur de Sherbrooke qui ralentissent un petit peu le débit à la rivière Montréal. Pour l'instant, il y a pas de réel impact sur la rive sud. Donc, ça se déroule bien, comme j'ai dit aussi, Victoria Samuel de Champlain. Peu de choses à dire de ce côté. Je regarde à gauche, à droite, réseau routier, évidemment. De petites entraves, je vois poindre un petit quelque chose, direction est à la hauteur de Rousselot. On est entre Chambord et Fabre, si vous voulez, là, à la hauteur, on est sur le métropolitain en direction est. On le voit, là, c'est moins simple de ce côté. Il y aurait un incident. On va garder l'œil ouvert. Pour le reste, ça se déroule bien. Alors, voilà, 6h15. 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
4: 29 degrés.
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4: Gris. Donc, l'équivalent... Je vais m'habituer dans l'émission, vous allez voir. Dans l'émission, donc, 29 degrés, l'équivalent d'un 35. C'est ce qui fait aujourd'hui un petit millimètre de pluie, peut-être, qui est attendu, juste pour pas être obligé d'arroser les plantes, peut-être, les fleurs dehors. Ça va nous faire sauver du temps. Ça va être dans le cours de l'après-midi, mais rien d'important qu'on se le dise. Ça va être une jolie journée. Donc, aujourd'hui, chaleur sera là. Chaleur, demain, extrême. On y reviendra, mais demain, là, on nous dit 34 degrés, équivalent d'un 45 avec le facteur humidex. C'est ce qui nous attend demain, semble-t-il. On parle de pluie et d'orage peut-être dans la nuit de mardi à mercredi. On y reviendra. Mercredi, si la tendance se maintient, on va avoir une jolie journée. Le tout va être rentré dans la normale. Là, 29 degrés, l'équivalent d'un 33 pour mercredi. Alors, ça va être demain que ça va être un petit peu plus raide sur le système. On s'en reparlera. On sera là, tout le monde. Hein, vous promettez que vous serez là. 21 degrés présentement, Coin-Saint-Jean-Saint-Charles, sous le soleil, 5h17, le jour s'est levé, va se Il va se coucher à 20h41. L'indice pollen est faible.
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4: 6h18, on s'en va vers la revue de presse dans les prochaines minutes après la musique de Benny Jones. Ça s'appelle Vérité, Conséquence. Position numéro 8

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1: Revue de presse, on fait le tour des grands titres. Ce qui retient l'attention ce matin, dans un premier temps, c'est cette fusillade à Toronto qui ravive les inquiétudes quant à la sécurité des festivals. On parle d'un festival de salsa là, qui a été comme... Il y aurait eu deux fusillades, d'ailleurs, du côté de Toronto, deux morts et plusieurs blessés, entre autres un festival de salsa, un festival de quartier, là, tout simplement. On parle de la rue Sainte-Claire dans ce secteur-là. Donc, festival de salsa on Sainte-Claire. Entre Sainte-Claire West et Arlington, il y avait 13 000 personnes. Des coups de feu entre des individus. C'est pas la première fois que ça arrive à Toronto. Donc, des échanges de coups de feu, c'est devenu le Far West. Deux morts, plusieurs blessés. En mai dernier, un sommet sur la sécurité des festivals s'était tenu à Toronto. La ville et environ 150 organisateurs de festivals experts en sécurité avaient discuté du financement des pratiques exemplaires. Et ma foi, ça pose énormément de questions du côté du Québec aussi, où, Dieu merci, il n'y a pas eu ce genre d'événement-là, puis on n'en veut pas non plus. Mais est-ce que puis on a vécu quelque chose, d'ailleurs Patrick Clown y était, notre chroniqueur du lundi, y était à ce, il y avait eu un pendant le festival de jazz, Angine de Poitrine était venue offrir un spectacle, au sortir des salles, où était, je pourrais vous dire que Patrick

de nouvelles technologies également. Je peux pas croire qu'avec l'intelligence artificielle puis toutes les pleins d'affaires qu'on découvre, qu'on n'est pas en mesure de bien assumer la sécurité dans des festivals. Donc, on nous en parle dans les journaux ce matin sur les différentes plateformes. Évidemment, à travers tout ça, ben des gens qui ont vécu quelque chose de fort traumatisant. On parle aussi dans les journaux de ce matin, on parle de ce vote. On parle du vote d'Hydro-Québec. En fait, il y avait un référendum à Pessamite, dans le bas du fleuve, en fait, sur la Côte-Nord. L'entente avec Hydro-Québec est rejetée. 63% des voix ont voté contre l'entente. Le taux de participation était d'environ 37%. En fait, cette entente-là devait donc rapporter $1 milliard à la communauté de Pessamite. Mais bon, permettre du même souffle à Hydro-Québec de construire un nouveau barrage, d'installer des éoliennes. Et à travers tout ça, on donnait une somme $1 milliard aux gens issus des Premières Nations qui habitaient à Pessamite. On leur donnait ça à la communauté, mais en retour de quoi aussi, on demandait au Conseil des Inuits puis aux Inuits de Pessamite de laisser tomber les poursuites qui sont déjà en branle. Donc, on a rejeté cette affaire-là. Et à travers tout ça, là, les commentaires nous disent que, entre autres, il semblerait qu'on a envoyé des documents avec du jargon d'avocat à quelques jours seulement, en donnant à peu près 10 jours pour se préparer, pour préparer une quelconque opposition. Je pense que ça, c'est Natacha Canapier-Fontaine, l'artiste interdisciplinaire qui habite Pessamite, qui avait rédigé une lettre ouverte qui dénonçait que les membres de la communauté ont eu moins de 10 jours pour consulter cette entente de 42 pages en jargon d'avocat. Donc, je pense que le délai était trop court pour qu'on puisse s'entendre. Ça a été perçu peut-être avec raison ou pas comme une volonté de confondre peut-être ceux et celles qui pourraient rejeter l'entente. Dans les journaux ce matin, on parle énormément aussi des 50 ans des Jeux olympiques en 1976 à Montréal. Entre autres, on parle avec François Godbout. François Godbout, pour ceux et celles là, qui regardaient le tennis, on regardait les reportages de tennis, surtout du côté de Radio-Canada quand on était plus jeune. Ben, c'était un ancien joueur de tennis qui jouait en Coupe Davis, entre autres, mais qui était analyste, un juge, avocat-juge, 88 ans maintenant, semble-t-il, qui est encore très, très vivant, très avec une mémoire phénoménale, qui raconte, qui faisait partie du comité organisateur des Jeux olympiques de Montréal, aux côtés de Jean Drapeau. Donc, il raconte ce matin dans un grand quotidien, ce que ce fut à cette époque. Donc, on nous en parle beaucoup dans les journaux. On va en parler beaucoup aussi parce que, ça va faire 50 ans jour pour jour sous peu, là. Donc, qu'on se le dise, ça s'est terminé en août. Donc, je présume, je fais un calcul rapide, que c'est comme là, la fin de semaine prochaine ou quelque chose du genre, que ça va faire précisément 50 ans, à moins que je me trompe. Donc, n'appelez pas à la station. Je vais aller vérifier mes dates un petit peu plus tard. De quoi parle-t-on également? L'acteur du parc Jurassic, Sam Neill, qui meurt à l'âge de 78 ans, tiens donc, comme Marc Messier. Donc, Sam Neill, qu'on a pu voir dans bien des films, je pense entre autres à The Omen, comment ça s'appelait? Film de peur, quand j'étais petit, là, c'était vraiment épouvantable. Ça s'appelait, attendez, La Malédiction, je pense, c'est parti de ce film-là. Il était aussi, il a été aussi dans La Leçon de piano, il était extraordinaire. Ma foi, il avait... semble-t-il, combattu un cancer du sang. Il est mort subitement. D'origine néo-zélandaise, Sam Neill. On parle de la victoire de Yannick Sinner, l'Italien numéro 1 mondial au prestigieux tournoi de Wimbledon contre l'Allemand Zverev en 4 matchs. On nous en parle dans les journaux. Fini les toilettes à l'eau potable. Aussi, on pose une question dans un grand quotidien montréalais ce matin. Des technologies québécoises qui permettent désormais de récupérer l'eau de pluie, recycler les eaux usées d'un immeuble pour alimenter les chasses d'eau. L'entreprise Neptune 8 de Sherbrooke voit toutefois plus loin transformer nos eaux usées en eau potable comme dans une capsule dans l'espace. Donc, on parle d'eau noire, d'eau grise, si ça vous intéresse. On parle aussi d'eau brute, on parle de pyrolyse. C'est un procédé qui chauffe les eaux sans oxygène, qui détruit les polluants les plus tenaces et qui renvoie une eau potable par la suite. Éventuellement, aurons-nous

0: ça dans nos maisons, ça peut être, ça doit pas être donné, remarqué, mais ça peut être une belle alternative à tout ce qu'on met en place, les usines de filtration, etc., etc. Si plusieurs domiciles, plusieurs immeubles importants sont en mesure éventuellement de récupérer leur eau, de recycler leur eau, ça peut être quand même une belle affaire. On nous en parle dans un quotidien montréalais ce matin. On termine ça, aussi, on parle d'un proche collaborateur de M. Trump, en fait. On parle de Lindsey Graham, qui est décédé, qui était donc un républicain très, très présent au Sénat, donc qui est décédé, donc un allié de M. Trump. Pire que jamais à Montréal, ou également tanné du trafic éternel, on nous en parle. Ça commence à ressembler un journal, puis à des manchettes de la mi-juillet. Voilà, on parle de hockey, c'est sûr qu'on parle de hockey quelque part, évidemment. Et puis, voilà ce qui conclut notre revue de presse. Un peu de musique dans les prochaines minutes. Ariane Moffat, Webster, entre autres. Félix Lemelin, on va faire un petit tour d'horizon des principales manchettes de M. Raymond également. On vous le rappelle, en direct, 7h, 8h et 9h.
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1: 6h38, les nouvelles en direct, 7h, 8h et 9h. De quoi sera-t-il question ce matin? La route 132 qui va subir une cure de jeunesse, semble-t-il. Des projets pour 500 millions dans l'agglomération de Longueuil. On parle également de Sainte-Catherine qui amorce un projet pour faire face au changement climatique. Et Boucherville et le centre de services scolaires des Patriotes qui discutent d'une planification scolaire. Ça et bien d'autres choses encore, bien sûr, 7h, 8h et 9h. 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
1: Circulation, voyons voir de plus près ce qui se déroule actuellement. Je me posais la question à la hauteur de Chambord, là, la 40 en direction est et du côté de Montréal. Véhicule en panne, la voie de droite est entravée. C'est comme ça depuis une vingtaine de minutes. Alors, de ce côté-là, il ne s'agit pas vraiment d'un accident, mais simplement d'un véhicule en panne, comme c'est le cas aussi 40 ouest à la hauteur de Des-Sources. Véhicule en panne de ce côté également, donc qui crée des problèmes ce matin ou règle générale. C'est plutôt tranquille un lundi matin, surtout un lundi matin de la mi-juillet. Il y a eu accident un petit peu plus tôt à la hauteur de Souligny, direction sud sur la 25. C'est chose du passé. On voit que c'est en train de se replacer peu à peu, mais c'est par choc à par choc. Sachez-le, là, près de la quarantaine de minutes, c'est pas au-delà de ça. On est à la hauteur là, de un petit peu avant Sherbrooke. De ce côté-là, on regarde Boucherville, direction Montréal par le tunnel, deux voies dans le tunnel, code rouge de ce côté après Mortagne, ça s'installe aussi par la 132. Pont-Jacques-Cartier, ça va bien, peut-être un léger code rouge à l'arrivée de Laurimier, c'était bouchon il n'y a pas si longtemps, là, c'est fin de parcours un petit peu plus lente. Saint-Lambert et Pont-Victoria, ça roule bien aussi, on sait qu'il y a des travaux sur Wellington, sur Bridge en fait, à la hauteur de Wellington, donc une seule voie à un moment donné, donc un peu moins simple, mais bon, relativement tranquille ce matin. On va le prendre. Brossard, du côté du pont Samuel-de-Champlain, c'est à la hauteur du boulevard Taschereau. C'est là que ça commence à ralentir. Et puis d'est en ouest sur la 40, peu de choses à dire. Donc, 6h44, soyez prudents. Circulation, de bonne heure le matin.
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1: 5h17, le jour Sylvie va se coucher à 20h41, 29 degrés aujourd'hui, le ressenti de 35. Peut-être un petit peu de pluie en après-midi, mais rien de majeur. Juste pour dire qu'on sera peut-être pas obligé d'arroser nos fleurs. C'est une bien belle chose. Sinon, alternance soleil-nuage, nous dit-on, plutôt soleil que nuage, cependant, surtout avant-midi. Éventuellement, tout ça va se replacer. Il fait 21 degrés, coin Saint-Jean-Saint-Charles. Et l'indice pollen est faible.
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Vous êtes au FM 103.3, on s'envole lentement mais sûrement vers... c'était la musique de Megan Lebel, c'est une nouveauté, ça s'appelle Roméo. On s'envole lentement mais sûrement vers les informations avec notre ami Henri Paul, la musique de Joseph Poirier. Rodéo, position numéro 6 par la suite, ce sera Darren Vaudreuil.

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1: Toujours 21 degrés. Oui, le soleil va se pointer à un moment donné, jamais je croirais. Pendant que je parle, il me semble qu'un petit rayon qui rentre dans mon studio, tiens donc, faut en parler pour qu'il arrive le soleil. Il sera là, il sera présent aujourd'hui. Sachez-le, ça va être une autre jolie journée, semble-t-il, hormis peut-être quelques petites minutes de pluie en après-midi, 40% de probabilité. Je ne suis pas trop pour ça. Mais bon, on s'en va vers les nouvelles. Henri-Paul Raymond, dans les prochaines minutes, la musique de Scooter Gas, Ricardo, position 14.

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5: Les manchettes, il est 7h précises en ce lundi 13 juillet 2026. Déjà la mi-juillet, hein, Guy-Paul.
6: Ouais, aïe, t'étais fort dans mes oreilles.
5: Ah ouais?
6: Oui, j'ai ajusté le son, là, j'ai baissé ça.
5: C'est pas moi qui projetais plus que d'habitude, là.
6: Je ne sais pas, mais c'était très fort dans mes écouteurs.
5: Bon, ben toi aussi, voilà. Par le fait même, tiens donc, je vais baisser ça. Faut faire attention à la surdité et l'animateur et le journaliste de radio. Faire très attention.
6: Très attention.
5: Oui, j'imagine que tu as des camarades, tu as une carrière un peu plus longue que la mienne, qui ont des petits problèmes de surdité à cause de ça. Hein?
6: Exactement, parce qu'il y en a qui gardaient les écouteurs tout le long d'une émission de 4 heures de temps.
5: J'en connais des comme ça, puis j'en ai rencontré un que je ne nommerai pas parce que décidé que c'était pas, qui rendait pas ça public. Je l'ai rencontré au hasard, qui m'a dit, écoute, je suis en train de perdre Louis, un animateur de radio.
6: C'est ça, certaines
5: connues dans les années 2000. Voilà. Donc, il faut faire très attention, se préserver de ce côté-là. C'est une nouvelle en soi, mais il y en a une plus importante, la route 132, Henri-Paul, qui va subir une cure de jeunesse, semble-t-il.
6: Peut-être, Charles, parce que Québec lance un projet de réaménagement de la R132 entre Saint-Constant et Delson, en passant par Sainte-Catherine. C'est que la première ministre Christine Fréchette a annoncé samedi la création d'un bureau de projet chargé de planifier cette transformation attendue depuis plusieurs années. Il faudrait voir les commentaires. Il y a des gens qui parlent même de l'époque de Duplessis. Ce mandat consiste à étudier les meilleures options afin de convertir le tronçon routier en boulevard urbain. Le projet prévoit notamment l'ajout de pistes cyclables, de trottoirs, de voies réservées au transport collectif. Une équipe d'ingénieurs, d'urbanistes et de spécialistes va évaluer les tracés, les coûts et l'échéancier. Cette analyse devrait être complétée en 2027 selon le ministre des Transports Benoît Charrette. Le conseil Mohawk de Ganawagé est appelé à participer au projet à titre de partenaire. Les élus municipaux réclamaient depuis longtemps une modernisation de cet important corridor routier de la Rive-Sud. La première ministre Fréchette a même rappelé l'importance d'effectuer ces travaux. On peut l'écouter.
7: Il y a une belle variété, franchement, d'usagers qui pourront s'établir le long de la 132. Et avec le renouveau au niveau de la circulation, des transports collectifs, ça va devenir une zone très attractive parce que bien pourvue au niveau de l'accès à des services et puis à un mode de transport.
5: Première ministre du Québec, députée de Saint-Guinette également,
6: oui,
5: Christine Fréchette, qui va changer de... En fait, elle se présente dans le comté de Trois-Rivières à la prochaine élection. Donc, concernant la 132, Duplessis, à l'époque de Duplessis,
6: Il y a des gens qui disent ça, oui. Ils ne croient pas tellement la promesse. Ils estiment que ça fait longtemps que c'est promis. Puis un commentaire a été dit, oh, ça date de l'époque de Duplessis.
5: Qui promettait des ponts où il n'y avait pas de cours d'eau.
6: C'est ça.
5: C'est une autre affaire. C'est une autre campagne électorale. Mais bon, des fois, c'est pas loin de ça. Des projets pour 500 millions de dollars maintenant dans l'agglomération de Longueuil, Henri-Paul.
6: Exactement, parce que la ville de Longueuil prévoit investir près d'un demi-milliard de dollars dans ses compétences d'agglomération. Avec le PTI 2027-28-29, les élus des 5 villes membres ont adopté ce PTI le 7 juillet dernier, avec notamment 43 projets pour 2027. La ville prévoit injecter 141 millions de dollars dès l'an prochain pour moderniser les infrastructures essentielles à l'ensemble de l'agglomération. Le plan met l'accent sur les réseaux d'eau potable et d'eau usée. Il prévoit notamment 153 millions de dollars au total pour reconstruire l'usine d'eau potable Mario Petroni. Cette usine est en activité depuis 1942 et les travaux doivent commencer dès l'an prochain. Le PTI, lui, consacre également 178 millions de dollars au maintien des actifs et au renforcement du réseau d'eau, dont 13 millions et demi pour une conduite d'aqueduc vers Boucherville. Cet ajout, Charles, devrait assurer une alimentation de secours. Le programme réserve aussi 110 millions de dollars à l'entretien et la reconstruction de casernes de pompiers et de postes de police. Tu t'en doutes, c'est pour les secteurs de Brossard et de Saint-Bruno-de-Montarville.
5: Parlons de Sainte-Catherine maintenant, qui amorce un projet pour faire face au changement climatique.
6: Exact, parce que Mme Fréchette, qui était de passage à Saint-Constant samedi matin, a aussi annoncé que la ville de Sainte-Catherine se voit accorder un montant de 578 000 $ par Québec pour appuyer un projet d'adaptation au changement climatique. L'aide a été annoncée, comme je le disais samedi, par Mme Fréchette. La somme devrait servir à réaliser une étude sur la stabilisation des berges de la rivière Saint-Régis. Les experts doivent aussi dresser un portrait de l'érosion, déterminer ses causes et évaluer les risques pour la sécurité des citoyens et la protection des biens. Mme Fréchette affirme également que l'étude va proposer différents scénarios d'intervention, incluant des coûts, des échéanciers, des avantages, mais aussi des inconvénients. La première ministre ajoute que les changements climatiques ont des conséquences bien réelles pour les citoyens de Sainte-Catherine. Elle estime que cette étude devrait permettre d'identifier finalement les meilleures solutions pour protéger la communauté et offrir des milieux de vie plus sécuritaires, plus résilients et mieux adaptés aux défis climatiques.
5: Et on termine ça avec une petite manchette scolaire. Tiens donc, en cette période de vacances, Boucherville et le Centre de services scolaires des Patriotes qui discutent d'une planification scolaire.
6: C'est un projet comme tel, ça prend des apports de Québec et tout, mais le conseil municipal de Boucherville attend la suite d'un projet de construction d'une école primaire après approbation en mai qu'il a fait, la ville comme telle, de la planification des besoins d'espace 2026 du CSSP, c'est le Centre de services scolaires des Patriotes. C'est une étape qui est à l'échelon ministériel, qui passe par une consultation du ministre des Affaires municipales, des régions et de l'occupation du territoire, une étape prévue par la loi, tout simplement, sur l'instruction publique qui permet d'anticiper des besoins en terrain qui sont destinés à construire ou agrandir des écoles et centres de formation. Donc, le CSSP indique que les locaux modulaires actuellement installés aux écoles Pierre Boucher et les jeunes découvreurs seront maintenus. De plus, une demande a été déposée auprès du ministère de l'Éducation pour permettre de construire une nouvelle école primaire à Boucherville. On n'en sait pas tellement plus, mais ce secteur scolaire comprend notamment pour les enfants des municipalités de Sainte-Julie, Saint-Amable, Varennes, Contrecoeur et Verchères. Le processus en cours entre les parties et Québec commence chaque année par l'évaluation des besoins. C'est ce que l'on fait pour ensuite consulter les municipalités. C'est ce qui se fait également pour enfin adopter une version finale de planification.
5: Voilà. Ben merci, M. Raymond. On se reparle tantôt, nous autres.
6: Ben oui, sans
5: qu'est-ce que t'en penses? La chanson Sunshine, un petit peu plus tard aussi. Nouvelle chanson Sunshine cette semaine. Shakira, rien de moins. Chanson thème du mondial de foot qui se déroule actuellement au Canada, au Mexique. Et au Canada, Mexique et États-Unis. Oui, là, ils sont rendus juste aux États-Unis. Ben voilà. Donc, as-tu regardé ça un petit peu? Es-tu amateur?
6: Pas du tout.
5: Ce qui se dessine, c'est une finale France-Argentine.
6: Je pense,
5: ça s'en va vers ça. Olivier Couture, Maëja et Léa Jarry dans les prochaines minutes.
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1: Petit lundi matin, de petits soucis, ça et là, je pense à un accident à la hauteur de Souligny un peu plus tôt sur la 25 en direction sud. Je pense en direction est également, une panne à la hauteur de Chambord qui semble quand même être importante, puisqu'encore une fois, il y a des petits problèmes. Bon, Souligny, c'est terminé, alors ben puis on voit, c'est en train de se replacer. Bouchon à partir, je vous dirais, de la rue Beaubien. On parle de la généreuse quarantaine de minutes pour traverser, évidemment, qu'une seule voie vers la rive sud, depuis la rive sud. Petit code rouge sur la 20, fin de parcours, juste avant le pont de l'Île-Charron. Pour le reste, Jacques Cartier-Victoria, ça va bien. Samuel de Champlain, la 10, en direction du pont. C'est depuis Chevrier, c'est là que ça commence à ralentir. J'exagère, je vous dirais, Gaétan Boucher. On regarde d'est en ouest sur la 40, c'est code rouge, ça va quand même assez bien. C'est dans l'autre direction, évidemment, comme je l'ai énoncé un peu plus tôt, il y aurait il y aurait panne du côté de Chambord. Ça me semble important quand même pour toute cette affaire-là par la suite. Ce ralentissement marqué là pour une simple panne. Mais bon, tout se peut. Dans le monde, on va juste aller voir par acquis de conscience qui se déroule à 40 en direction est après le SES Chambord. Véhicule en panne, voie de droite et voie du centre entravée, ces deux voies. Voilà, donc sachez-le, mes bons amis. 7h14, circulation. 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
1: Ben, pourrait y avoir un petit quelque chose, on sait jamais, on parle de rabais ici, bien sûr, 40 % de probabilité, un petit peu de pluie, petit millimètre de pluie attendu en après-midi, semble-t-il, on verra bien. On parle de 29 aujourd'hui, l'équivalent d'un 35. Demain, on parle d'alternance soleil-nuage, mais de la pluie également. 5 à 10 mm de pluie qui sont attendus demain, mardi, là, dans la nuit, en fait, de mardi à mercredi, mais une journée très, très humide pour demain, 34 degrés avec un ressenti de 45, alors que pour le lendemain, ben, retour à une certaine normale. On nous dit pour mercredi, 29 degrés avec un ressenti de 33, puis ça va être quand même, somme toute, une semaine, fort intéressante au niveau des températures, donc une belle journée, de juillet là, au pluriel, journée, parce que plusieurs journées dans une semaine, n'écrivez pas à la station, il n'y a pas de faute de français ici. J'essaie de réparer quelque chose cependant, donc sachez-le, l'indice pollen est faible, le jour s'est levé à 5h17, va se coucher, oui, dis-je bien, à 20h41.
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1: 7h18, on s'en va vers la revue de presse dans les prochaines minutes. La musique de Trudy, Toutes ces nuits perdues, position numéro 20. Bon début de journée. Merci d'être là, tout le monde.
7: C'est vrai.

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1: revue de presse, on fait le tour des grands titres. Fini les toilettes à l'eau potable, des technologies québécoises qui permettent désormais de récupérer l'eau de pluie ou de recycler les eaux usées d'un immeuble pour alimenter les chasses d'eau. Donc, l'entreprise Neptune 8 de Sherbrooke fait la une d'un grand quotidien montréalais aujourd'hui. Neptune 8 qui voit toutefois plus loin, semble-t-il, transformer des eaux usées en eau potable comme dans une capsule partie dans l'espace. On parle d'eau noire, d'eau grise, bon appétit chez vous. On parle d'eau brute également. On parle de ce qu'on appelle la pyrolyse, qui est un procédé qui chauffe les eaux sans oxygène, qui détruit les polluants les plus tenaces. Alors, on pourrait peut-être un jour, qui sait, ça sera peut-être une révolution, peut-être un jour dans des immeubles, avoir vraiment des chasses d'eau avec de l'eau récupérée, de l'eau de pluie, entre autres, et puis on pourrait peut-être éventuellement ménager nos eaux, nos cours d'eau, bien sûr, dans lesquels on rejette quotidiennement beaucoup de déchets, évidemment, déchets humains, entre autres, qui créent problème. On parle aussi dans les journaux de ce matin, on revient évidemment sur cette tuerie, en fait, deux fusillades du côté de Toronto pendant le week-end. On parle donc de deux morts de ce côté-là, plusieurs blessés, dont une fusillade où il y avait un festival de salsa dans un quartier à Toronto. Là. Donc, imaginez ce que ça peut représenter. Et ça pose beaucoup de questions, non seulement à Toronto, en Ontario, il y a eu un sommet, comment on pourrait améliorer la sécurité de nos villes quand il arrive de ce genre de choses-là. Mais ce qu'on comprend, c'est qu'on a coupé beaucoup de ce côté-là au fil du temps, pas juste en Ontario, ici même au Québec aussi. On a pu le constater au festival de jazz où il y a eu des petits problèmes avec angine de poitrine. On n'avait pas prévu qu'il y avait autant de monde, d'une part, mais le site était fermé pour ceux et celles qui voulaient aller voir le spectacle en plein air ou les autres spectacles ou les spectacles en salle aussi, mais fermé pour ceux et celles qui voulaient quitter. Et là, ça crée problème. S'il arrivait quelque chose, ce serait épouvantable. On parle de détection de métaux, entre autres, de détection d'armes à feu dans des grands festivals. Ça

Eh bien, voilà, en retour $1 milliard, évidemment, sur plusieurs années, ben on va construire un barrage chez vous, on va installer des éoliennes, en retour de quoi, vous, il y avait des procédures de poursuite que vous laisserez tomber, tout simplement. On a reproché à vouloir faire vite dans ce dossier-là, en envoyant des documents, un document, entre autres, de 42 pages, 10 jours avant le référendum, semble-t-il, à l'intérieur même, là, un jargon d'avocat effroyable. Donc, on nous en parle dans les différentes pages de journaux, sur les différentes plateformes également. On revient sur la victoire aussi de Yannick Sinner, l'Italien, qui conserve son titre à Wimbledon. L'Allemand Alexander Zverev qui a été défait. Zverev qui avait gagné Roland Garros. Alors, c'est terminé le tournoi de Wimbledon, un des tournois importants là, de ce côté-là. On parle également de Linda Noskova qui a gagné contre Karolina Muchova aussi la veille du côté de Roland-Garros, où Félix Auger-Aliassime a vraiment bien performé, après quoi il a annoncé cependant qu'il terminait son entente avec son entraîneur personnel qu'il avait depuis plusieurs années, l'acteur du parc Jurassic Sam Neill, qui meurt à l'âge de 78 ans. Il avait combattu Sam Neill, d'origine néo-zélandaise, un cancer du sang qu'il avait réussi, semble-t-il. Il était guéri, mais bon, il est décédé subitement. On nous en parle, le parc Jurassic, entre autres, The Omen. Je ne sais pas si vous aviez vu ça, La Malédiction. Il a joué dans bien des films, Sam Neill. Entre autres, il y avait ça. Il y avait quoi aussi, Sam Neill? Il y a un nombre... La Leçon de piano, il était là-dedans aussi. Alors, on salue son passage sur Terre. Vraiment un brillant acteur, Sam Neill, qui nous a quittés, donc, au même âge que Marc Messier, ou à peu près de ce côté-là. On parle de quoi aussi dans les journaux en terminant ce matin? On s'en va du côté des États-Unis. On nous dit la banlieue ne fait plus forcément le bonheur. Aux racines de l'American Way of Life, les territoires suburbains, en fait, la banlieue. On nous dit les territoires suburbains, on pose la question, cultive-t-il désormais la polarisation politique? Hein? Souvent, là, on faut aller dans certains secteurs pour comprendre comment ils pensent. On dit, ici, ça va être ça, parce que c'est vraiment important d'une pensée de droite ou une pensée de gauche, etc. Puisqu'on en parle aussi, Lindsey Graham, grand défenseur de l'interventionnisme militaire américain, n'est plus sénateur américain, qui est décédé samedi à l'âge de 71 ans, des suites d'une maladie brève et soudaine. Il était... Ce sénateur américain, il était un adversaire féroce de Trump, première version. À partir du moment où M. Trump a été élu, il est devenu vraiment un de ses plus farouches défenseurs. Voilà ce qui conclut notre revue de presse. Dans les prochaines minutes, la chanson Sunshine s'appelle Die Die. C'est la chanson de Shakira, entre autres. Elle chante. Et Burna Boy, je pense, qui chante avec elle. On parle de la chanson officielle, en fait, du mondial de foot qui n'est pas terminé encore, tiens.

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1: C'était Mitsou, vous l'avez reconnu. Notre Shakira, nous, à une certaine époque, rien de mot auparavant, évidemment, vous l'avez reconnu aussi, c'est Shakira et Burna Boy. Oui, ils n'écrivaient pas à la station, il n'y avait pas de français dedans. C'est notre chanson Sunshine, il y avait de l'espagnol, cependant. Notre chanson Sunshine de la semaine. Ben voilà, c'est la chanson du mondial de foot, quand même. Elle s'appelle Dai Dai. Je pense que ça veut dire aller, aller, de mémoire. Dai Dai, j'essaie de repasser mon espagnol, je pense que oui. 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
2: Toujours ces problèmes sur la métropolitaine, là, je vous en parle parce que c'est comme ça. Depuis de longues minutes, on nous parlait d'une panne voie du centre, voie de droite entravée. Ça me semble plus important. On a deux voies d'abord entravées. Qu'on se le dise, direction ouest, on est à la hauteur de Lormier dans ce coin-là. Et à sa suite, on le voit, ça fonctionne vraiment au ralenti difficilement. Ça avance difficilement. Évidemment, s'il y a deux voies d'entravée sur la métropolitaine, on devine. Dans l'autre direction, ça se déroule quand même relativement bien. De l'attente aussi vers le tunnel depuis Montréal, on est à la hauteur de Beaubien. On regarde aussi dans l'autre direction, juste fin de parcours sur la 20, là, juste avant le pont de l'Île-Charron, ça ralentit un petit peu, début de parcours peut-être un petit peu plus lent à l'intérieur même du tunnel. Au sortir également, pas simple ce matin. Jacques Cartier, ça va bien, donc peu de choses à dire. On regarde Saint-Lambert-Victoria, même service, alors que la 10 vers Samuel-de-Champlain, c'est à partir de Gaétan-Boucher, c'est là que ça commence à ralentir. Dans l'autre direction également, sur la 10, là, en direction des cantons de l'Est, en fait, en direction de Chambly, d'abord et avant tout, il faut se le dire, là, on est à la hauteur de l'échangeur 10-30. La 10, donc, en direction Est, pas simple ce matin, petit bouchon de ce côté-là, il semble pas y avoir d'incident, sinon que peut-être des travaux, semble-t-il, un petit peu plus loin à la hauteur de Chambly, ça peut y être pour quelque chose, donc on garde quand même un œil là-dessus. Pour le reste, ça se déroule bien, la traversée va bien pour Samuel de Champlain, peut-être à la hauteur de la 40 après Jean Talon, direction nord sur la 15. Ça va un petit peu plus tranquillement, mais sans plus. 7h42, circulation. 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
2: 29 degrés, l'équivalent d'un 35 aujourd'hui. C'est ce qui nous attend, alternance soleil de nuages. Il pourrait y avoir quelques grains de pluie en après-midi, mais comme je l'ai dit précédemment, peut-être l'équivalent de ce qu'on pourrait mettre peut-être pour arroser nos fleurs. Donc, on aura peut-être une petite pause à cet égard. Donc, qu'on se le dise, demain mardi, 34 degrés, il pourrait y avoir de la pluie en soirée, en fait, dans la nuit de mardi à mercredi. Ce qu'il faut retenir demain de cette journée à venir, c'est qu'on va atteindre quand même un humidex de 45, alors il va faire très très chaud, ce sera très très lourd, mais ça ne durera pas, c'est la bonne nouvelle. Donc le lendemain, 29 degrés certes pour mercredi, mais avec un humidex très très correct là. Donc ça va être un humidex de 34 degrés, si je n'abuse, même 33 degrés, alors ça ne sera que demain qu'on devra faire très très très attention, toujours 21 coin Saint-Jean-Saint-Charles.
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1: Ben, c'est petite reprise, petit souvenir avec Ben l'Oncle Soul, que moi j'ai connu au début de sa carrière, parce que ça fait quand même quelques années qu'il chante, Ben l'Oncle Soul, mais qui s'appelait au départ l'Oncle Ben. Et c'était un clin d'œil, évidemment, à cette marque bien connue de riz. Hein? Donc, il y avait un clin d'œil à tout ça, puis il s'habillait un peu comme l'Oncle Ben sur la boîte de riz. Je vous fais grâce de tout ce qui entoure tout ça, évidemment. Et pour lui, c'était de l'humour, sauf que la compagnie n'a pas aimé. On lui a demandé de changer de nom. C'est un chanteur de soul français. Il a viré ça de bord. Il s'est dit, ben, désormais, je vais m'appeler Ben l'Oncle Soul. Un autre façon de déjouer un peu le système. Donc, il était l'an dernier au Festival de Jazz. Il est venu au Québec. Il vient régulièrement au Québec. Très, très populaire ici. Puis, il y a beaucoup de nouvelles chansons très, très intéressantes qu'il nous propose dans son dernier album, entre autres. C'est bien, bien intéressant. Toujours une démarche soul. Mais au goût du jour, en voilà une autre démarche soul au goût du jour. On l'aime bien. Kat Darbouze, cette comédienne qu'on peut voir dans La Caïnou, qu'on peut voir également dans L'œil du cyclone, qu'on a vu au théâtre, d'ailleurs, dans la revue de fin d'année au Rideau Vert cette année, semble-t-il qu'elle était très très bonne. Kat Darbouze, Rose Adam, Soulagée au FM 103.3.

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1: Circulation, voyons voir de plus près la 25 en direction sud. On est à Montréal, bien sûr, direction tunnel. On est un peu après Beaubien, je vous dirais, à la hauteur de la place Versailles. Donc, je vous dirais la quarantaine de minutes de ce côté. Petit code rouge avant le pont de l'Île-Charron, la 20 en fin de parcours pour aller vers Montréal, également par le tunnel. Ça roule au ralenti un petit peu dans le secteur. Je regarde fin de parcours, pont Jacques-Cartier et Delormier. Là, ça fonctionne là aussi au ralenti. J'essaie de voir s'il y a accident ou incident. Que nini, mais bon, ça fonctionne au ralenti à la fin. Sachez que les deux approches, ça va quand même assez bien. Victoria, peu de choses à dire. Même service du côté de Samuel Champlain. Toutefois, la 10 en direction ouest. À partir, je vous dirais, de Pelletier, ça roule un petit peu au ralenti. C'est en train de s'installer aussi, voie de droite vers le centre-ville de Montréal à la hauteur de l'île des Sœurs sur le pont Victoria. Ah ben voilà, donc là, du côté de Descaries, là, on est à la hauteur de Jean Talon. Il y aurait accident de ce côté-là qui ralentit la circulation. Pour le reste, peu de choses à dire. Donc, d'est en ouest sur la 40 également. Ça roule quand même peut-être au ralenti à partir de Saint-Laurent, direction ouest sans plus. Voilà, 8h14, circulation. 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
1: Voilà, ben météo, donc comme j'ai dit précédemment, on va avoir une jolie journée aujourd'hui, peut-être un petit peu de pluie dans le cours de l'après-midi. On parle quoi, donc laissez-moi voir, on parle de 29 degrés en après-midi, l'équivalent d'un 35 avec humidex. Demain, ça va être costaud, 34 degrés, nous dit-on, avec de la pluie en fin de journée, en soirée, principalement dans la nuit. Aussi, de mardi à mercredi, on parle de 5 à 10 mm de pluie. Il y aura une belle journée alternant sur les nuages pour demain. Cela dit, 34 degrés, mais l'équivalent d'un 45 avec humidex, ça va être un ressenti très, très chaud et accablant. Donc, on garde ça simple pour demain, mais dès mercredi, retour du beau temps avec des températures très, très correctes. On parle d'un 29 avec un ressenti de 33, toujours 21, coin Saint-Jean-Saint-Charles.
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1: on fait le tour des grands titres. François Bonnardel qui ne se représentera pas, et député caquiste dans la région de Granby ne se représentera pas à la prochaine élection. Il était, si je ne m'abuse, de l'aventure de l'ADQ au départ et par la suite à la fondation de la CAQ par François Legault. Ben, il était aussi de l'aventure. Il a été ministre, évidemment, à plusieurs reprises. On parle ici, entre autres, du virage numérique. On parle aussi, il était jusqu'à, il est toujours ministre de l'immigration, mais ce sera terminé donc dès la prochaine élection. Il pourra tourner la page. Donc, un des nombreux députés et ministres à quitter l'aventure caquiste. Donc, à suivre, évidemment. On parle aussi dans les journaux ce matin. On revient sur ce référendum à Pessamite dans le Nord québécois, entente avec Hydro-Québec rejetée à 37%, cette entente qui permettait donc à Hydro-Québec de construire un barrage, éventuellement d'installer des éoliennes. Et il y avait des sommes d'argent rattachées à tout ça, autour $1 milliard sur plusieurs années. Mais bon, il fallait dans tout ça que Pessamite, entre autres, que les Innus de l'endroit renoncent à des poursuites contre Hydro-Québec. Et puis, ben voilà ce qu'on pointe du doigt aussi, entre autres, Natacha Canapé-Fontaine, comédienne, autrice bien connue, poétesse également, qui habite toujours à Pessamite, dit, ben on a reçu un document de 42 pages à 10 jours du référendum avec un jargon d'avocat qu'on peinait à comprendre. Il y a eu un manque de respect de ce côté-là, entre autres, tant et si bien que ben peu de gens ont voté, un taux de 37%. Et ils ont rejeté l'entente. On nous en parle dans les journaux. On revient également sur la fusillade de Toronto qui ravive des inquiétudes quant à la sécurité des festivals. Deux personnes qui sont mortes et plusieurs autres qui ont été blessées dans cette fusillade survenue lors d'un festival salsa samedi à Toronto. Il y en a une autre à travers tout ça aussi. On parle d'une fusillade, mais on parle aussi d'échanges de coups de feu. Là, c'est arrivé à quelques reprises que des gens, là on parle de 13 000 personnes, entre Sinclair West et Arlington qui ont été comme prisonniers de cet échange de coups de feu. C'est déjà arrivé à Toronto où on a pris la ville pour le Far West et ça arrive trop souvent dans nos villes occidentales également. Bref, voilà, on en parle dans les journaux de ce matin. Victoire de Yannick Sinner également, troisième de suite. L'Italien, évidemment, numéro un mondial au prestigieux tournoi de Wimbledon contre l'Allemand Zverev qui faisait flèche de tout bois depuis quelque temps. Il a gagné, entre autres, à Roland-Garros le premier tournoi Grand Chelem, en fait le deuxième, puisqu'il y en avait un autre en Australie auparavant, mais il ne l'a pas gagné. Il a gagné Zverev donc à Roland-Garros. Il était sur une lancée, il ne perdait plus. Yannick Sinner l'a ramené à l'ordre donc hier. Il conserve ce titre à Wimbledon. C'était très beau de le voir jouer. Il a gagné en 3h48. Je pensais que c'était parti pour jouer ça en 5 matchs. Ça s'est gagné donc en 4 matchs. 6-7, 7-6, 6-3 et 6-4 la veille, toujours au tournoi de Wimbledon. Linda Noskova qui est venue à bout de Karolina Mukova en finale, également en finale féminine. Un bien beau tournoi encore une fois. Ça veut dire que l'été peut commencer quand Wimbledon est terminé. On s'en va à New York pour le 4e Grand Chelem à l'automne. Le prochain grand tournoi, c'est ici à Montréal. Les hommes qui seront là dans 2 semaines. Fini les toilettes à l'eau potable. On nous en parle dans les journaux ce matin, des technologies québécoises qui permettent désormais de récupérer l'eau de pluie ou recycler les eaux usées d'un immeuble pour alimenter, entre autres, les chasses d'eau. L'entreprise Neptune 8 de Sherbrooke qui voit toutefois plus loin transformer les eaux usées en eau potable comme dans une capsule, littéralement, mais dans des maisons, dans des résidences, dans des immeubles, procédé qui chauffe les eaux sans oxygène et qui détruit les polluants les plus tenaces. Donc, on nous en parle, on nous explique comment tout ça fonctionne. Peut-être que le futur est là. On va rejeter moins d'eau usée dans nos cours d'eau, évidemment, puis on aura découvert quelque chose qu'il est possible de réutiliser cette eau et de la purifier auparavant chez nous avec un petit dispositif. On parle du décès du comédien Sam Neill également, si vous êtes amateur du parc jurassique. 78 ans, il avait guéri d'un cancer du sein. Il est mort subitement. originaire de Nouvelle-Zélande. On parle du parc jurassique, on parle de la malédiction, on parle également de la leçon de piano et de plusieurs dizaines de films. On l'a vu assez régulièrement. Donc, voilà, un très, très bon acteur, d'ailleurs, qui est décédé au même âge que Marc Messier, bien sûr, la semaine dernière, on se rappelle. Pétition également, on nous en parle. Là, j'ai vu passer ça sur les réseaux sociaux. Pétition pour éventuellement, c'est change.org. Je l'étudie correctement, change.org, O-R-G, on le dit correctement, on va dire à la française, pour éventuellement changer le nom du parc Saint-Marc à Longueuil pour qu'il devienne ce parc Saint-Marc. Le parc Serge Fiori, on nous en parle. Donc, allez faire un petit tour de ce côté-là si la chose vous intéresse. Jusqu'à présent, 294 noms, quelque chose du genre. Voilà ce qui conclut, oui, dis-je bien, notre revue de presse dans les prochaines minutes. Un petit peu de musique, celle d'Émile Dubé, par la suite Lard, par la suite ben, notre ami Patrick Clown qui s'amène pour commenter l'actualité. 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
1: Salut Patrick.
2: Bon matin à tous.
1: Félicitations d'ailleurs pour t'as gagné un prix.
2: Ouais, ben ouais. Écoutez, on va faire un petit retour sur le. J'ai été invité à un événement, c'est un rassemblement de conservateurs pour célébrer. Conservateurs fédéraux, célébrer Jacques Gourde, le député.
1: Oui, c'est un scandale!
2: Un vrai scandale! Et 20 ans de politicien, déjà là, c'est beaucoup. Cette élection.
1: Trop. 20 ans, c'est-tu trop?
2: Mais écoute, t'as des gens qui, malgré les partis, parce que c'est le député du coin. Et puis en fait, ce qu'ils ont quand même bien évoqué, c'est que c'était avant ça un organisateur politique.
1: Alors, il en mange la politique.
2: Il en mange. Ouais. Et il faisait il est le dernier de la cuvée des députés conservateurs qui avait gagné en 2006 avec M. Harper pour son premier mandat minoritaire.
1: Respect. Mais toi, là, t'es allé là, c'est en Beauce que t'es allé parce que c'est en
2: Beauce. Oui, j'étais à Saint-Narcisse.
1: OK.
2: D'où il vient, puis bon.
1: Savais-tu que t'aurais un prix?
2: Non, aucune idée. Je savais qu'il
1: candidat exemplaire.
2: Mais écoute, j'ai quand même. Je m'attendais pas à ça, mais pas du tout. J'avais la lampe, tu sais. Bon, oui. J'ai fait 5 élections. Je m'attendais pas à ça.
1: Ils t'ont nommé.
2: Bon, oui, ils m'ont amené. J'ai un beau prix. Puis tout le caucus était là. Cinq
1: élections.
2: Oui, 2004, 2006, 2008. J'en avais deux.
1: Toujours
2: en fait, c'est pour ça, sur 5 élections,
1: il y avait eu une partielle.
2: J'ai
1: 4
2: défaites puis un match nul.
1: Ouais, ouais.
2: Assez rare. Monsieur Poiliev était là. C'était quand même tout le gratin. Puis ils ont donné des prix pour meilleur bénévole à travers les années. Candidat. Jean-Pierre Blackburn, qui avait été député ministre dans le gouvernement Mulroney, puis ensuite Harper, puis ensuite représentant
1: donc,
2: du Canada d'UNESCO.
1: Quoi comme prix, si ça s'encadre
2: à un truc? Je peux te montrer une photo tout à l'heure. Là. C'est un truc... givré.
1: Avec ton nom gravé dessus.
2: Oui, tout à fait.
1: OK, ils ne t'ont pas gravé. On va lui donner un prix. Non. C'était déjà décidé. Bravo.
2: Ben, je te dirais que le bravo ne vaut pas vraiment à moi. Le bravo vaut à la famille qui t'entoure. Parce que je te dirais
1: que... Oui, mais t'en fais partie de cette famille-là.
2: Oui, mais tu sais, j'ai ma femme, ma fille, qui, eux, doivent vivre là, ces marathons-là. Mais puis c'est toujours plus dur.
1: Ils
2: ne
1: se représentent pas.
2: Oh, regarde,
1: mais en même temps, je pense qu'ils sont fiers, ils sont contents pour toi.
2: Tout à fait.
1: Ça, c'est
2: alors,
1: essentiel.
2: Et en fait, le plus ironique de tout ça, c'est que l'événement avait lieu le même jour de l'anniversaire de ma fille, dont j'avais prévu être avec elle, ma fille que tu connais.
1: Ben oui.
2: Et puis, j'ai reçu un appel, justement, de Jacques Gourde, qui dit, Patrick, écoute, on fait un rassemblement, est-ce que tu y as passé? Puis je dis, écoute, j'avais d'autres trucs à faire.
1: Mais là, il t'appelait, c'était pas pour rien.
2: Non, c'était préparé depuis un certain
1: donc,
2: temps.
1: Donc, tu savais que tu savais.
2: Je savais pas.
1: Aller.
2: Okay. Ils m'ont juste dit, ce serait le fun de te voir. Mais tu sais, je sais qu'il était proche de ma mère, la sénatrice.
1: André Champagne. D'ailleurs, bravo à deux noms de rue.
2: Oui, tout à fait. Alors, il y a une rue non loin de à Saint-Hyacinthe et une à Saint-Bruno, non loin du des galeries Saint-Bruno.
1: Oui, dans le coin
2: de Saint-Bruno.
1: Dans le coin des cinémas, là.
2: Oui. Et ils lui ont fait un hommage aussi à elle parce que ils se sont côtoyés. Et puis, tu sais, Jacques a fait du porte-à-porte avec moi en 2008. Dans le Vieux-Longueuil.
1: OK.
2: Alors, tu sais, j'avais une relation...
1: Ben, je dis, dans le coin des cinémas, ta mère, oui, mais c'est dans le coin du nouveau développement, là, Affinity. Et éventuellement, on va passer par là pour aller au quartier Affinity.
2: Alors, c'est une rue qui avait un autre nom, qui a été effacé.
1: Ouais, OK.
2: Il y avait quelqu'un qui donnait des prix de cinéma.
1: Oui.
2: Et qu'on a oublié, ça passe. Bien, finalement, et comme enfant, j'ai habité Saint-Bruno. Alors, ma mère était là, donc ils ont souligné. Alors, merci beaucoup pour la ville de Saint-Bruno
1: puis
2: d'avoir
1: éventuellement,
2: souligné.
1: Éventuellement, il y aura beaucoup de monde qui va passer là parce que ça va être très habité comme un nouveau quartier.
2: En fait, à Saint-Hyacinthe, c'est la même chose. C'est une rue dans un nouveau quartier qui est une avenue.
1: Bravo.
2: Oui, alors.
1: C'est pas un petit nom de rue caché quelque part.
2: Non.
1: Parce qu'elle a fait beaucoup, ta mère.
2: Alors, écoute, en fait, ce qui souligne dans le descriptif sur la plaque, elle était quand même la première femme vice-présidente de la Chambre des communes parmi ces différents.
1: Ouais. n'avait pas déjà été présidente de l'Union des artistes aussi, Tamar?
2: Ah, tu sais. Je sais pas si c'était directeur général. Elle avait.
1: Elle n'avait pas la langue dans sa poche. Elle disait clairement ce qu'elle voulait dire.
2: Oui.
1: Tamar. Elle avait cette réputation-là, en tout cas.
2: Et en fait, elle avait une position délicate parce qu'elle avait une entreprise qui a vraiment parti tout ce qui est le casting, toute la distribution des
1: effectivement,
2: rôles.
1: Effectivement, c'est une des premières directrices de casting au Québec.
2: Et Duo Casting, c'est la compagnie à l'époque. Et elle avait quand même la
1: tenue. Elle s'est réinventée de belle façon, ta mère.
2: Pour, tu sais, il y a des comédiens qui ne voulaient pas aller en audition.
1: Ouais.
2: Mais elle pouvait dire à ça, écoute, je pense que tu es bien... Tu sais, pour ce personnage-là, tu serais bien. Donc, elle pouvait quand même convaincre des gens d'auditionner. Parce qu'avant, les auditions, c'était ce qu'ils appellent en anglais le cattle call, l'entrée où tu prends tout le monde puis tu y vas pour perdre ton temps.
1: Ouais.
2: Alors, mais elle avait, où il y avait une difficulté puis une incompréhension, c'est que, en tant que représentant des producteurs pour faire les auditions, mais en même temps, comme représentante au niveau du syndicat, tu danses dans quel Union des artistes, tu danses dans quel, tu représentes qui?
1: Ouais,
2: puis elle voulait aider les deux. Tu sais, si le comédien...
1: C'est une industrie qui doit grandir main dans la main à quelque part sans...
2: Ils ont besoin de l'un et l'autre.
1: Fleur bleue, oui. Tout à fait,
2: ils ont besoin de l'un et l'autre. Puis, OK, si le comédien anglophone a un double cachet, mais pourquoi le francophone ne l'a pas? Tu sais, cachet et demi, on ne rentre pas dans toute la description.
1: D'ailleurs, on aurait besoin d'elle. Il faudrait qu'elle revienne parce que c'est de plus en plus difficile de négocier un cachet. Ce n'est plus négociable. Mais.
2: Non.
1: Avec les nouvelles technologies.
2: Avec les nouvelles technologies, puis des non-unions et tout ce qui est numérique et tout ce qui vient avec.
1: Puis pogné dans tout ce qui est publicité. Donc, il faudrait qu'elle revienne.
2: L'intelligence artificielle
1: donnerait un bon coup de main.
2: Pour les voix, pour bien des choses. Ça, c'est tout.
1: J'ai entendu une pub en voix artificielle l'autre jour, une pub à la radio qui n'avait pas de mots. T'as dit bon sang. Je les nomme-tu? Ça commence par un W, ça finit par un R, c'est anglophone. Je pense de mémoire que c'est américain. Ils vendent des meubles et de la décoration. Toi qui es un gars de production, là, t'en reviendrais pas. C'est épouvantable. C'est une voix d'intelligence artificielle, puis c'est assuré. Ça chante comme c'est pas possible. Je comprends pas qu'ils aient fait une publicité avec ça.
2: Il m'est arrivé sur mon bureau de travail dans les derniers mois une publicité d'une grande vedette américaine.
1: Ouais.
2: Puis c'était pour un magasin canadien. Mais c'était eux qui géraient la production aux États-Unis.
1: Okay.
2: Et ils ont fait une version française avec l'intelligence artificielle pour revers la voix du comédien, mais qui parle français. Et c'était quand même assez bien fait.
1: Ouais.
2: Alors,
1: mais on ne peut que le déplorer quand même.
2: Oui, non, écoute, ça fait...
1: Un bon acteur, une bonne actrice amène devant un micro, va te faire ça vite puis bien fait.
2: Hein? Moi, j'ai vu une situation où c'est un documentaire...
1: Il va pouvoir nourrir sa famille.
2: Oui.
1: Hein?
2: J'ai vu une situation dans un documentaire où c'était un personnage principal qui faisait la narration et il est mort durant la production.
1: Okay.
2: Ils ont fait étudier la voix par l'intelligence artificielle puis ils ont pu refaire les passages de narration... en anglais pour suivre le timbre de la voix.
1: Intéressant quand même comment faire. Là,
2: et puis après ça, quand ils ont fait la version française, ils ont fait le même exercice avec sa voix qui parlait français. Alors, encore là, c'était le même personnage, c'était juste
1: dans son cas.
2: Ben, dans ce cas-là, je trouvais ça efficace pour préserver la personnalisation du documentaire.
1: Il faut dire aussi, Patrick, on ne l'a pas dit, mais tu travailles dans l'audiovisuel aussi depuis plusieurs années.
2: J'ai une boutique de montage pour documentaires et émissions télé.
1: De prêt-à-porter.
2: Et tout ça. Alors, non, je ne suis pas encore à la retraite.
1: Oui, moi non plus. Mais intéressant, oui, puis en même temps, j'ai un neveu qui travaille moi, dans l'audiovisuel. Il dit, à un moment donné, il y a une actrice qui est venue faire une affaire puis ils ne l'ont pas rappelé parce qu'on avait tout ce qu'il fallait pour jouer avec l'intelligence artificielle, tout ça.
2: Oui.
1: Mais ça aurait peut-être été une bonne idée de la rappeler. Puis oui, il faut la payer, mais...
2: Oh, oui. Mais en fait, ça va être là. Tout le droit d'auteur, ces centres de données qui ont étudié tous les articles, tous les livres, tout ce qui a été fait pour bâtir les bases de données.
1: Je te dirais, peu importe le domaine...
2: Et c'est là les poursuites que les journaux vont faire envers ces bases de données-là des grands GAFAM, parce qu'ils ont utilisé du matériel qui ne leur appartiennent pas pour instruire le centre de données.
1: Puis là, la pâte à dents est sortie du tube, puis il y a plus trop tard.
2: Tu peux pas revenir en arrière.
1: Hey Patrick, on va parler du pont Gordie Howe qui a été inauguré en fin de semaine.
2: Ça a joué du coup, Elbows Up.
1: Oui, comme il disait Gordie lui-même, c'est du côté de Windsor, entre Windsor et Détroit. On s'en va jouer dans le trafic, puis on parle de ça au retour.
2: Bonne chance.
1: Patrick Clown, voilà.
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1: voilà, ben depuis Montréal, la 25, direction sud, après Beaubien, ça commence à ralentir. Je vous dirais que c'est presque à la rue Sherbrooke. Je regarde, puis à l'intérieur même du tunnel également, ça fonctionne au ralenti. Dans l'autre direction, il y aurait incident, tiens donc, juste avant le tunnel, là, à la hauteur du pont de l'île Charon. Ça commence à rougir un petit peu après Mortagne. On va immédiatement aller voir de quoi il en tourne. Est-ce que de ce côté, on nous dit quelque chose? Parfois, bien évidemment, bien compliqué de faire un petit quelque chose avant que l'accident n'arrive. Mais bon, après, on va juste vérifier à la hauteur de l'île Charon, véhicule en panne sur l'allée de droite, nous dit-on. Ça a été signalé il y a à peu près une minute, donc on garde évidemment un œil là-dessus. On regarde pour le reste, Jacques Cartier, ça va bien. Même service, Victoria, de même que Samuel Lechamplet, de mieux en mieux de ce côté-là. Il y aura encore un incident à la hauteur de Jean-Talon, direction nord. Un véhicule en panne, nous dit-on, d'est en ouest sur la 40, ça se replace. On sait que direction est, à un certain moment donné, il y a eu une panne qui a duré quand même assez longtemps. On était de mémoire là à la hauteur de la Jeunesse, quelque part par là. Dans l'autre direction, la 40, petit bouchon à la hauteur de Delorigny, un petit peu plus loin aussi à la hauteur de l'Acadie. Et c'est tout. Soyez prudents, mes bons amis. Le soleil est présent. Ça peut être aveuglant. 8h46, circulation. 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
1: Jolie journée. Aujourd'hui, on va en profiter parce que demain, Humidex va revenir de vacances, le facteur. Là, juste pour une journée, 45 degrés. En fait, on ne dit pas degrés quand on parle d'Humidex. 45 demain avec un 34 quelque part par là avec un peu de pluie. Mais bon, en fin de journée, là, mais aujourd'hui, ça va être vraiment confort. On va savourer la chose. 29 degrés, l'équivalent d'un 33. Donc, une belle journée d'été comme on les aime, évidemment, pour aujourd'hui. Donc, voilà, il fait 21 degrés, 22 degrés, coin Saint-Jean-Saint-Charles, dans le Vieux-Longueuil.
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1: Toujours avec Patrick Clown. Deux sujets, on va essayer de... On va faire attention. Patrick,
2: Le pont Gordillard.
1: Le pont Gordillard d'abord.
2: Écoute, on a entendu que M. Trump et M. Lutnick ont étiré la réouverture du pont. Ben, on se souviendra que le pont a été... En fait, c'est là où il y a une nuance, ça a été payé par le gouvernement du Canada et le but était, après avoir encaissé les revenus de l'opération du pont pour payer les frais de construction, après ça, il allait partager le gouvernement du Canada et l'État du Michigan. Était partenaire. Puis là, le propriétaire du pont plus loin, je pense pour les gens ont suivi.
1: Le chum de Donald.
2: Contribué à la campagne de Donald. Ben lui, il venait de perdre beaucoup d'argent. Puis là, au début, ce qu'on entendait, c'est qu'il allait avoir 50 % des revenus allaient aller au Canada. Puis 50 % seraient allés dans un fonds de développement économique du côté géré par les Américains et du côté américain. Alors là, tu peux fabuler vite. C'est-tu pour faire des rénovations sur l'autre pont? C'est pas vraiment clair. Puis ensuite, hier, j'ai vu une entrevue avec M. Carney qui disait non, après avoir payé les frais d'opération puis les frais de financement, ben là, on pourra se partager ce qui reste. Puis il dit, c'était la notion du net. Puis effectivement, alors... C'est pas clair. Puis, je crois que...
1: Comme bien des choses ici, depuis que M. Carney est premier ministre, il n'y a pas grand-chose de clair.
2: Alors, j'aimerais qu'il clarifie. Tu sais, si l'entente, c'est que oui, on peut se repayer. Parce qu'en fait, l'ambassadeur américain au Canada a dit, ben c'est parce que le Canada n'est pas propriétaire. T'sais. Ils ont financé la construction. Ça ne veut pas dire qu'ils sont...
1: C'est propriétaire.
2: Et là, c'est...
1: Ben là.
2: Alors, j'aimerais qu'on clarifie la situation. Je crois qu'on devrait se repayer.
1: Ben oui, c'est comme un locataire qui paye ses rénovations.
2: Alors, puis il y a des notions aussi sur la tarification, parce que tu peux pas bouger au-delà de 10 % de hausser ou baisser. Mm-hmm. Parce que si tu baisses puis tu compétitionnes l'autre pont, ils vont pas aimer ça. T'sais,
1: le pont ambassadeur.
2: Le bon ambassadeur qui appartient à 100 % à un homme privé, tandis que le tunnel appartient, je pense, entre la ville de Détroit et la ville de Windsor.
1: Ouais.
2: Alors, évitons le pont ambassadeur et quand il va ouvrir le pont Gordie House, ça va être une bonne chose. Autre point rapide, tu en as parlé lors des nouvelles.
1: Oui, tout à fait, avec Henri Paul, la 132, donc des annonces. On crée vraiment quelque chose pour, du côté de Delson, entre autres, de rénover cette route-là.
2: Alors, on se souviendra, la 30 dans ce bout-là, déjà là, ça avait été entre un gouvernement péquiste et libéral, le tracé avait changé dépendant de qui
1: là,
2: était...
1: Là, tu parles de la 30. Là.
2: Oui, la 132, la 30, excuse-moi. Okay. Oui, dans ce cas-ci, c'est la 132 que tu veux revoir, qui a besoin d'amour. Moi, ce que j'aimerais entendre, on a l'élection provinciale qui s'en vient, puis moi, je vais reculer, je veux dire, j'en avais parlé, moi, comme candidat en 2019, c'est la 30, mais ici, entre la 10 et la 20.
1: Le maire de Saint-Bruno en parle régulièrement.
2: Ben, quand il avait gagné ses élections, lors de notre conversation avec lui le lendemain de l'élection, c'était un des sujets que je lui avais apporté. Regarde, c'est pas juste... je pense que, tu sais, dans les grands projets fédéral, provincial qu'ils viennent de mettre... Avec la réouverture, avec la construction du nouveau port de Montréal à contre-cœur, il va y avoir une augmentation de trafic sur ce segment-là qui est un bouchon éternel.
1: L'aéroport aussi.
2: L'aéroport, puis les gens, ce qu'on me dit, c'est que tous les gens aiment bien l'aéroport, c'est s'y rendre qui est problématique.
1: Ouais.
2: Et soyons francs, ce segment-là de la trans, c'est une transcanadienne parce que c'est le parcours entre l'Ontario et les provinces atlantiques.
1: Oui.
2: Alors,
1: effectivement.
2: Est-ce que deux voies est nécessaire? Je pense que c'est peut-être le temps de pas trois, puis quatre voies de chaque côté.
1: Comment on fait pour acheter des voies? Comment on fait pour
2: élargir? Il y a de l'espace.
1: Il y a de l'espace pour
2: Il y a de l'espace vers l'intérieur. Ouais. Il y a de l'espace vers l'intérieur du... Le terre-plein entre les deux, ou à l'extérieur. Puis, honnêtement, je pense pas qu'une piste cyclable va nous servir dans ce cas-ci. Mais je crois que, est-ce que c'est d'avoir une sortie pour aider l'accès à mettre?
1: L'autre fois, je regardais, je passais, parce que j'y vais quand même assez régulièrement, je vais chercher ma blonde à Brossard une fois de temps en temps après le travail, donc je pars de Saint-Bruno, puis je fais, comment on ferait pour agrandir ici? Il y a l'accotement, l'autobus vient nous passer à côté, le miroir d'autobus.
2: Il y a un terre-plein important.
1: Oui, mais ça serait serré quand même.
2: Mais pour l'espace entre les deux, et à quatre voies, deux voies qui continuent vers Contrecoeur, deux voies qui iraient vers la 20, que ça soit vers Montréal ou vers Saint-Hyacinthe. Puis je dirais qu'il faut voudrait
1: c'est majeur.
2: Puis ça, j'aimerais entendre tous les partis pour ça. Je pense que c'est un enjeu important régional.
1: Ben, ils vont le dire qu'ils veulent rénover ça, mais entre le dire et le faire.
2: Oui, mais on se souviendra, il y avait une mairesse à Longueuil qui voulait rien faire à l'échangeur 116 chemin Chambly parce qu'elle voulait revoir le viaduc Lafayette sans le dire. Alors, mais je pense que ça, c'est tout à fait important. Puis il faudrait déborder en ce moment-là pour ajouter une voie sur la 20 et la 10 pour enchaîner plus facilement. Parce que s'il y a tellement de monde qui rentre, ben la 20 puis la 10 arrêtent au minimum pour laisser le flot qui rentre.
1: Puis là, on parle des annonces de la 132 pour Delsun, mais la 30 aussi dans ce secteur-là. C'est-à-dire la 30 en allant vers les États-Unis, si tu veux. Ce sont des secteurs qui se développent énormément. Là, des maisons qui se construisent là, des unifamiliales, des immeubles à logement, des industries. Il y en a du monde à partir de Brossard, là, à partir de Chambly, Carignan, on le voit sur le bord. Il y a plus de monde, puis il y aura toujours plus de monde dans
2: cette autoroute-là. Ça a pris 30 ans avant que M. Harper l'ait construit. Et puis, je crois que c'est vraiment artériel dans notre réseau. Puis, si on veut éviter que les camions, voitures entrent à Montréal par Hippolyte pour prendre le métropolitain, je crois qu'il faut dégager par cette voie de contournement-là. Et j'aimerais entendre les cinq partis politiques, les différents candidats qu'on va avoir là, sur la Montérégie, la Grande-Rive-Sud. Parce que je pense que c'est important. Là. Il faut pas de voie d'évitement.
1: On
2: là.
1: Prend des notes, là, hein, nos questions.
2: Non, mais ça, là, il faut là, qu'il soit... parce que moi, et puis c'est pas aller de deux à trois. Là. Non, on va d'un coup, on va à quatre. Puis on s'assure de pouvoir, parce que c'est un bouchon infernal. Et c'est vraiment un frein.
1: Puis en même temps, faut voir si c'est vraiment la panacée. Si on fait quatre voies, est-ce qu'on va désengorger tant que ça? Bien au contraire,
2: le trafic additionnel qui s'en va au port à Contrecoeur, et trouver une façon d'accommoder le développement de Metz. Je crois que
1: ça va-tu juste mettre plus de monde sur les routes?
2: Ça, il y en aura toujours. C'est ça.
1: Quand on a grandi puis quand on fait ça, je vais dire OK, on va prendre l'auto.
2: Mais il y a un coût économique avec ce bouchon infernal.
1: Tout à fait. Là-dessus, merci de ta visite.
2: Bonne semaine.
1: Merci d'aller voir ton vieux père. Tu repasseras la semaine prochaine?
2: Et tu es en vacances, toi, la semaine prochaine?
1: Pas encore. Il va me rester une semaine. En fait, cette semaine, la semaine prochaine.
2: Ah, d'accord. Alors, bonne semaine à tous.
1: Ben oui. À la semaine prochaine, Patrick.
2: Est-ce qu'on dit aller les Bleus ou...
1: Oui, moi, je oui. Mais toi, t'as les Lions d'Angleterre, peut-être un petit peu. Non, les...
2: Mais ça peut être intéressant, ça. C'est, les plaines d'Abraham, là.
1: Hey, penses-tu... on a juste deux secondes, là. Penses-tu que on s'arrange pour qu'il y ait une finale France-Argentine puis qu'on truque un peu les...
2: Écoute...
1: L'arbitrage,
2: là, c'est...
1: On a-tu des ordres venus d'en haut, d'après toi?
2: Ah, mais là,
1: parce qu'on les pointe du doigt, là,
2: on est sorti, M. Trump, de l'équation, maintenant, heureusement. C'était...
1: Gênant.
2: Oui. Moi, j'ai hâte de voir les élections des membres de la FIFA lors du prochain tour de table là-dedans, s'il va y avoir des répercussions.
1: Va-t-il y avoir une coupe d'Américains?
2: Mais je suis content, les 48 équipes au lieu de 32, ça a amené des matchs de petites équipes, Cap-Vert et d'autres.
1: Pays qui ont levé la main. C'est bon pour le soccer, c'est bon pour le sport. Ça.
2: Tout à fait.
1: Oui, de dire, on peut y aller puis on peut rivaliser. Au détriment peut-être d'équipes importantes, là, je pense à l'Italie, je pense à l'Irlande, je pense aussi à d'autres équipes. Là.
2: L'Écosse qui a quand même été un grand... Oui. Mais je suis content que le Canada, le Mexique et les États-Unis...
1: L'Italie non plus, mais bon, ça a laissé de la place à d'autres.
2: Les trois pays autres ont quitté le tournoi au même niveau de compétition. Donc, il n'y a personne qui peut se dire que...
1: Moi, je pensais que le Mexique allait mieux performer.
2: Oui, puis surtout que leur stade est un avantage à cause de l'élévation de 2000 pieds là, et tout. Là, il faut que tu sois habitué pour jouer à cette hauteur-là. Alors, les Anglais arrivaient...
1: ils se sont préparés probablement, les Anglais, avec monsieur, comment il s'appelle le buteur incroyable?
2: Kane.
1: Harry Kane?
2: Je pense que oui.
1: Ben, on va regarder ça, bien sûr. Hey, à la semaine prochaine.
2: Bonne semaine là, à
1: c'est
2: tous.
1: Vrai, on s'en va vers Henri Paul.
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1: Les manchettes, Henri-Paul Raymond, il est 9h en ce lundi 13 juillet 2026. Henri-Paul Raymond, d'abord, oui. Ben, parlons de projets pour 500 millions dans l'agglomération de Longueuil.
12: Exact. La ville de Longueuil prévoit investir près d'un demi-milliard de dollars dans ses compétences d'agglomération avec le programme triennal d'immobilisation 2027 à 2029. Les élus des cinq villes membres ont adopté en juillet 43 projets pour l'année 2027 dans ce PTI. La ville prévoit injecter 141 millions de dollars dès l'an prochain pour moderniser des infrastructures essentielles à l'ensemble de l'agglomération. Le plan aussi met l'accent sur les réseaux d'eau potable et d'eau usée. Et il prévoit un montant de 153 millions de dollars au total pour reconstruire l'usine d'eau potable de Mario de Petroni. Et cette usine est en activité depuis 1942 et les travaux doivent commencer aussi l'an prochain. Le PTI consacre également 178 millions de dollars au maintien des actifs et au renforcement du réseau d'eau, dont 13 millions et demi pour une conduite d'aqueduc vers Boucherville. Cet ajout devrait assurer une alimentation de secours. Le programme réserve enfin 110 millions de dollars à l'entretien et à la reconstruction de casernes de pompiers et de postes de police. On parle justement pour les secteurs de Brossard et de Saint-Bruno de Montarville, notamment pour ce qui est des casernes. Mais tu sais qu'à Brossard, il y a le projet de poste de police également.
1: Oui, tout à fait. On parle de Boucherville maintenant et le centre de service scolaire des Patriotes qui discute d'une planification scolaire.
12: La ville de Boucherville attend la suite d'un projet de construction plutôt d'une école primaire après son approbation, c'était au mois de mai dernier, de la planification des besoins d'espace 2026 du centre de service scolaire des Patriotes. C'est une planification qui se fait. C'est une étape qui est à l'échelon ministériel et qui passe par une consultation du ministre des Affaires municipales des régions et de l'occupation du territoire. Une étape prévue par la loi sur l'instruction publique qui permet d'anticiper des besoins en terrain destinés à la construction ou même à l'agrandissement d'écoles et de centres de formation. Alors, le Centre de services scolaires des Patriotes nous dit que les locaux modulaires actuellement installés aux écoles Pierre Boucher notamment et les jeunes découvreurs seront maintenus, mais de plus, une demande a été déposée auprès du ministère de l'Éducation pour permettre la construction d'une nouvelle école primaire à Boucherville. On n'a pas tous les détails encore, mais ce secteur scolaire comprend les municipalités de Sainte-Julie, Saint-Amable, Varennes, Contrecoeur et Verchères, et le processus en cours entre les parties et Québec commence chaque année, c'est habituel, par l'évaluation des besoins du centre de services scolaires qui consulte ensuite les municipalités concernées, et puis pour enfin obtenir une version finale de sa planification scolaire.
1: On parle maintenant, on vient tout juste d'évoquer la chose avec Patrick Clown, on parle de la route 132 qui pourrait recevoir une cure de jeunesse, Henri-Paul.
12: En fait, parce que Québec lance un projet de réaménagement de la route 132 entre Saint-Constant et Delson, en passant par Sainte-Catherine. C'est la première ministre Christine Fréchette qui a annoncé samedi la création d'un bureau de projet chargé de planifier cette transformation attendue depuis plusieurs années. Le mandat consiste à étudier les meilleures options afin de convertir ce tronçon routier en boulevard urbain. Il faut comprendre que le projet prévoit notamment l'ajout de pistes cyclables, de trottoirs et de voies réservées pour le transport collectif. Il y a une équipe d'ingénieurs, d'urbanistes et de spécialistes qui va évaluer les tracés, les coûts et l'échéancier. L'analyse devrait compléter aussi en 2027 avec le ministère des Transports. Selon Benoît Charrette, ce serait complet, dit-il. En tout cas, le conseil Mohawk de Ganawagé est appelé à participer au projet à titre de partenaire et les élus municipaux réclamaient depuis longtemps une modernisation de cet important corridor routier sur la rive sud. On peut situer, écouter la première ministre Fréchette qui a rappelé l'importance d'effectuer des travaux.
13: Il y a une belle variété, franchement, d'usagers qui pourront s'établir le long de la 132. Et avec le renouveau au niveau de la circulation, des transports collectifs, ça va devenir une zone très attractive parce que bien pourvue au niveau de l'accès à des services et puis à un mode de transport structurant.
14: Ouais, la première ministre du Québec est également députée de Delson, c'est dans son secteur, ça.
12: Sanguinet, oui.
14: Pas de Delson, mais de Sanguinet. Delson est dans son secteur. Là,
12: exactement.
14: Donc, qui a pris la parole oui. Là-dessus. Elle sera éventuellement candidate dans Trois-Rivières aussi, on le dit, là. On passe pas sous silence. Les Ducs de Longueuil, Henri Paul, en terminant, qui donnent une leçon de baseball aux voyageurs de Longueuil. J'ai failli dire les voltigeurs.
12: Ouais, c'est ça.
14: À mon tour.
12: Les Ducs de Longueuil qui signent une convaincante victoire de 12-4 contre les voyageurs de Jonquière dimanche, alors que les Longueuillois ont fait la différence avec une poussée de 7 points en quatrième manche. C'est nul autre que Brandon Paz qui a lancé l'attaque avec un circuit en solo. Antoine Sirois a pour sa part produit 3 points, dont un double porteur en deuxième manche. Cette performance a donné les devants aux Ducs. Alex-Xavier Poupard, Xavier Fontaine également ont contribué à l'offensive. Ils ont marqué des points. Ils ont produit des points. Hugo Ménard a offert une solide performance au Monticule. Il a accordé 3 points en 6 manches et retiré 7 frappeurs sur des prises pour signer la victoire. On peut parler d'Anthony Simarker et de Zachary Daudier, tout comme Samuel Tremblay, qui ont chacun frappé 2 coups sûrs. Le résultat est que les Ducs ont terminé le match avec 10 coups sûrs, 10 buts sur balle et aucun retrait défensif. Donc, Longueuil se rend à Quaticook pour affronter le Rocket South Shore après-demain, mercredi.
14: Puis nous autres, on leur parle le lendemain, le jeudi. Je ne sais pas s'ils vont manger de la crème glacée du côté de Quaticook. C'est la meilleure.
12: Ben oui, il y en a dans après mon congélateur.
14: Nous autres aussi. Hey, Henri-Paul.
12: Oui.
14: Dans le calepin.
12: Belleuil qui va acquérir pour son dernier grand terrain, en fait qui cherche un acquéreur pour son dernier grand terrain industriel, donc à Belleuil, et puis on parlera des salariés de la résidence Marie-Victorin à Saint-Hubert qui se syndiquent.
14: Parfait.
12: Donc, parfait.
14: J'essaie de voir à Belleuil, il serait où ce dernier?
12: Est-ce que je l'ai dans le texte? On parle de... pour optimiser les opérations de la rue Dupré.
14: Ah oui, OK, je vois un peu.
12: C'est... Les ateliers municipaux devraient être relocalisés à cet endroit. Okay. C'est près de l'autoroute 20, rue Pierre-Louis de Tourneux.
14: Voilà, tout près de la montagne, pas si loin. Voilà, Henri-Paul,
12: oui?
14: Ça fait un plaisir. C'est toujours un plaisir d'ailleurs que d'amorcer la semaine en te parlant.
12: Denis
14: Trudel s'amène, on va faire du temps supplémentaire ce matin. Donc, il sera là à 9h30 pour commenter l'actualité. Soyez des nôtres.

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1: 9h13, ben voilà, on va recevoir à 9h30, on va faire du temps supplémentaire, comme je l'ai dit, après le bulletin de nouvelles. On va avoir Denis Trudel qui viendra commenter l'actualité. Actualité qui, on l'a vu, là, M. Bonnardel qui se représente plus à la prochaine élection de la CAQ, entre autres. Donc, ça a été annoncé. Donc, l'ancien ministre du virage numérique, en fait, du numérique, qui a été vraiment décrié. Hein, c'était un féroce, critique des partis au pouvoir auparavant, puis il a été nommé ministre. Ça a été plutôt laborieux en ce qui le concerne. Il avait été écarté, puis Mme Fréchette l'avait fait revenir au cabinet. Il était ministre de l'Immigration depuis peu. Alors, il annonce son départ de la vie politique. C'était dans le Devoir la semaine dernière, entre autres, où on nous parlait de ça. On disait, on posait la question, comment se fait-il que plusieurs candidats de la CAQ, notamment, n'avaient pas annoncé, non pas candidats, mais députés puis ministres de la CAQ, n'avaient pas encore annoncé leur retour. M. Bonnardel en faisait partie. Nathalie Roy aussi en faisait partie de ce groupe et on n'en sait pas davantage à savoir si dans Montarville elle va se représenter à titre de députée. Elle est présidente de la Chambre et c'est à ce titre, semble-t-il, qu'elle ne commente pas ce genre de nouvelles. On verra bien. Donc, va s'amener éventuellement une annonce qu'il y aura des élections le 5 octobre prochain. C'est la date choisie, mais ça n'a pas encore été annoncé officiellement parce que ça pourrait changer. Ce n'est pas une obligation on pourrait le faire avant, on pourrait le faire après, là, remarquez. Et ben voilà, ça n'a pas été encore annoncé le retour de Mme Roy, comme de plusieurs autres députés et ministres de la CAQ. Voilà, Yann Kelly, les mots que tu chantes, position numéro 15 au FM 103.3.

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La musique de Fouquet au FM 103.3, 9h21. Alex, par la suite, Darren Vaudreuil. Et par la suite, ben, notre ami Denis Trudel viendra commenter l'actualité. On fait du temps supplémentaire ce matin. Voilà.

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1: 9h32, ben bonjour pour le temps supplémentaire. Bonjour, Denis.
2: Charles Gaudreau, comment vas-tu?
1: Ben, ça va toujours bien.
2: Oui?
1: Surtout quand je te vois le lundi. J'aime ça, jaser avec toi.
2: Je suis comme ton soleil dans ta semaine.
1: Ben, tu sais qu'on a à peu près le même âge. On a fait les écoles de théâtre pas la même, mais en même temps.
2: Oui.
1: Puis c'est là qu'on se découvre.
2: C'est là qu'on se découvre, qu'on partage.
1: Pendant tout ce temps, ce gars-là, hyper intéressant, sympathique, puis tout, on n'a jamais eu la chance d'échanger.
2: C'est vrai. C'est vrai. Pourtant, je suis venu ici beaucoup pendant les années où j'étais député, mais...
1: On échangeait, c'est là qu'on s'est rencontrés, puis qu'on s'est découvert un peu, mais on a des amis communs en plus, puis on ne s'est jamais jasé.
2: C'est vrai, on ne s'est pas jasé.
1: On s'est jamais croisé, même c'est vrai, si ça c'est se trouve. Vrai.
2: Mais oui, il y avait toujours quand même ce... Il y a toujours, quand tu es en politique, il y a ce « quand t'as soi-là » quand même. Tu restes un animateur. Quand je venais ici, tu étais là. Tu n'étais pas ici nécessairement pour faire copain-copain avec moi.
1: Oui, mais malgré ça, c'était une belle rencontre. Tu sais, c'était le fun aussi.
2: Oh, oui, bien sûr.
1: J'aime ça rencontrer les politiciens, peu importe qui ils sont.
2: Oui. Ouais, tu vas en avoir, là, d'ailleurs.
1: Oui.
2: Pas mal.
1: Oui,
2: tu vas rencontrer des nouveaux. Là.
1: Ça s'amène. Oui, il va y avoir beaucoup. Du nouveau stock. Entre autres, M. Bonnardel qui a annoncé qu'il se présentait pas.
2: Ben
1: il
2: oui,
1: serait
2: grosse,
1: pas venu ici. Là, mais,
2: grosse affaire. Grosse
1: y en
2: affaire.
1: D'autres, Mme Roy, je ne le sais pas encore. Nathalie Roy.
2: Écoute, il reste encore deux ou trois... qui c'est d'autre? Je sens qu'il y avait un autre, Nathalie Roy, Bonnardel, qu'on attendait des réponses. Il me semble qu'il y en avait un autre politicien.
1: On va reparler de ça, des mises en candidature, puis de tout ça dans une autre portion de la chronique. J'aimerais t'entendre sur le décès de Marc Messier.
2: Écoute, Marc Messier...
1: comédien, on est tous les deux comédiens.
2: C'est un acteur très particulier, Messier. Hein. Moi, je me rappelle, la première fois que je l'avais vu jouer, c'est dans Appelez-moi Stéphane, de Meunier et Saya.
1: T'avais pas vu la fricassée et toutes ces affaires-là dans lesquelles il jouait?
2: Non. Okay. Mais Appelez-moi Stéphane, j'avais vu ça au Beau Dimanche. Au début des années 80.
1: Thériault était hallucinant là-dedans.
2: Ouais, Thériault. Mais tout le monde était bon. Il y avait Monique Miller qui était là-dedans, je pense. Il y avait Messier.
1: Frédéric Bédard qui était là-dedans aussi.
2: Ouais, puis il y avait Gilles Renaud qui faisait le espèce de gourou.
1: Effectivement,
2: là.
1: Mais ici, il faisait une espèce d'Yvon Deschamps des pauvres.
2: Hein? Ouais. Oui. Mais c'était très drôle parce que, en fait, dans ce rôle-là, il y a tout ce qu'on aimait de Marc Messier, c'est-à-dire cette capacité assez unique de nous faire rire puis de nous émouvoir la seconde d'après.
1: Ouais.
2: Puis tellement que. On était pas. Quand il jouait du dramatique pur. Il était toujours un peu sur une espèce de ligne qu'on n'était pas sûr si c'était bon ou pas bon.
1: Ouais.
2: Finalement, ça s'est révélé très, très bon. Il venait nous chercher quand même.
1: Dans Mort du commis voyageur. As-tu vu ça?
2: Non.
1: Au théâtre. Puis ce que tu es en train d'énoncer là, je l'ai éprouvé.
2: Attends, il faisait quoi? Il faisait le fils?
1: Il faisait le père.
2: Il faisait le père.
1: Il y a quelques années, là. Oui. C'était-tu au Rideau Vert? Au Rideau Vert.
2: Au Rideau Vert faisait le père.
1: Oui.
2: Aïe, le rôle que Dustin Hoffman
1: oui,
2: a popularisé.
1: Tout à fait. Puis Jean
2: Duceppe.
1: Ouais. Il était très, très bon.
2: Il était très bon,
1: mon Dieu, oui.
2: Mais tu trouvais qu'il était sur la fine ligne, c'est
1: oui,
2: ça?
1: Oui, puis j'haïssais pas ça.
2: Ben, en fait, il a passé le...
1: C'est qui est chummy avec tout le monde.
2: Ouais.
1: Il y a sa famille, puis...
2: Ouais, tout à fait. Mais c'est un rôle majeur, là. Ouais. Le mort de commis voyageur, pour moi, la mort de commis voyageur, pour moi, ça représente à peu près la plus grande œuvre dramaturgique du 20e siècle.
1: Oui.
2: C'est une œuvre absolument bouleversante, extraordinaire.
1: Oui.
2: C'est un rôle. Moi, j'aurais rêvé de jouer ça, Vonnet. Mais bon, mais si c'était unique.
1: Le film, avec Dustin Hoffman, là, c'est Volker Schlondorff
2: qui l'avait réalisé.
1: Oui.
2: OK. Mais bon, Hoffman, je pense qu'il a joué ça au théâtre pendant, je sais pas, des années, là, à Broadway et tout.
1: Comme Duceppe qui l'a repris à plusieurs reprises aussi.
2: Ouais.
1: Il était extraordinaire, mais là, je t'ai coupé, continue.
2: Mais moi, je l'ai pas vu, ça. J'ai pas vu Duceppe là-dedans.
1: Moi non plus.
2: C'est avant nous, là.
1: Moi non plus, mais
2: j'ai joué ça des années 70, là. Ça a été un des rôles iconiques que Duceppe a fait. Puis c'est une pièce, de toute façon, extraordinaire. Fait que bon, évidemment, Duceppe, ça allait de soi. Mais, donc c'est ça. Mais ici, il y avait. C'est assez unique. C'est parce qu'on était. Pas trop sûr, mais c'est un gars plutôt comique, meilleur dans la comédie, mais qui réussissait à venir nous chercher. Puis c'est une des recettes. Yvon Deschamps faisait ça, tu sais, bon, dans un autre registre, il jouait pas un acteur. Deschamps, c'était un humoriste, mais c'était un des seuls pas grand monde qui ont refait ça depuis. C'était être capable de te faire rire, d'un coup, paf, il t'amène ailleurs, puis c'est émouvant, c'est touchant, le personnage, l'histoire change, puis tout d'un coup, ça devient bouleversant. Bon, mais Messier était capable de faire ça d'une façon assez unique. Il y avait un ton des fois, on se questionnait. Mon Dieu, OK, c'est-tu juste? Mais oui, c'est juste. Puis ça vient nous chercher. Puis tout, c'est très, très, très, très, très... C'est unique. Puis tu sais, Charles, t'es là-dedans. Dans ce métier-là, l'acting ou le métier de comédien, comme en chanson aussi, comme en danse, comme à peu près tous les arts, avoir ta couleur à toi,
0: oui.
2: Cultiver ton authenticité, ton unicité, c'est le meilleur passeport pour bien réussir dans ce métier-là. Tu sais,
0: oui.
2: Regarde ce que tout est différent, puis fais-le à fond. Puis lui, il faisait ça à fond. Puis c'est pour ça que les gens l'aimaient. C'est pas pour rien qu'il a fait. Tu sais, il a joué dans des séries cultes. Là, tu sais, ça a été nommé beaucoup. Il a joué dans Les Boys. Il a joué dans Brou. Il a joué dans L'Ancien Compte. Tu sais, c'est comme, il a participé à des projets majeurs. Puis tous les Québécois l'ont adopté, puis ils l'ont aimé.
0: La Petite Vie.
2: La Petite Vie aussi. Ben oui, La Petite Vie, j'en oublie. Alors, écoute, bref, oui, assez jeune, 78 ans quand même.
0: Ouais.
2: Moi, je savais pas qu'il était malade. J'ai croisé Patricia Tulane dans une première au cinéma la semaine passée. Patricia qui elle-même
0: a déjà été sa conjointe.
2: Qui a déjà été sa conjointe aussi, pendant des années.
0: Ouais.
2: Et elle-même, bon, je pense qu'elle côtoyait plus depuis un bout. Elle savait qu'elle était malade, mais ça l'a un peu surprise, là. Elle me confirmait l'idée que... il a fait une crise cardiaque suite à de l'eau sur les poumons, je sais pas trop quoi.
0: Okay.
2: Une affaire qui est arrivée comme soudainement. Il serait sans doute décédé de son cancer, mais ça aurait peut-être pas arrivé la semaine passée. Ça serait peut-être arrivé dans les prochaines semaines, voire mois. Alors, grande perte.
0: J'étais sur un plateau en fin de semaine et c'est ce qu'on m'a dit aussi. Des gens qui le côtoyaient, là, qui m'ont dit, c'est ça.
2: Ouais.
0: À peu près la même affaire.
2: Ouais. Grande perte, écoute.
0: Oui, tout à fait. On salue son passage sur Terre, évidemment.
2: Tout à fait. Tout à fait.
0: On apprenait que Sam Neill, aujourd'hui aussi, tu connais le comédien Sam Neill, 78 ans, un peu les mêmes circonstances.
2: Ah oui, tu vois?
0: Un peu les mêmes circonstances.
2: Ah, j'ai pas regardé les circonstances de sa mort.
0: Subitement, mais il se remettait d'un cancer du sang, lui. Je savais pas pour M. Messier, là. Je sais pas qu'est-ce qu'il combattait.
2: Non, plus, je sais pas quel cancer.
0: Mais Sam Neill, c'est un peu ça, même âge. Et puis, donc, les gens qui nous écoute à 78 ans.
2: Faites attention.
0: Sortez pas de chez vous de l'été.
2: Ou allez vous faire passer votre...
0: Allez vous faire checker.
2: Ouais, allez vous faire checker.
0: Oui, tout à fait. Bon, hey, on parle d'élection.
2: Politique. Ah non, mais ça c'est fou, Charles, parce que moi, j'ai vraiment l'impression, tu sais, moi, je suis un gars qui suit la politique, toi aussi, bon. Mais là, on est dans une période, hein, c'est l'été. On n'en parle pas tant. Là, matin, ça surgit.
0: On parle plus de hockey que de politique.
2: De hockey?
0: Oui, on parle encore de hockey. Le deuxième sens, le deuxième trio.
2: Ah, écoute, moi, je parle pas de hockey.
0: Je vais passer des affaires là-dessus, mais on devrait parler plus de politique. Les élections, ça revient.
2: Mais moi, j'ai l'impression que c'est bizarre, hein. On vit au rythme du commentariat beaucoup, hein, en politique. Là, le commentariat, là, autant ici que... Bon, moi, je suis là à matin, là, mais la plupart des commentateurs sur les grandes chaînes, en tout cas, ils sont en vacances. Puis là, il y a comme une pause. Moi, tout est un peu arrêté, mais les partis s'activent. Là, en ce moment, ça travaille très fort. Là, je veux dire,
0: pour trouver des candidats.
2: Ouais. Tu sais, je voyais, je l'ai pas retrouvé, là, l'article, là, mais il y avait un article, je pense, vendredi ou en milieu de semaine passée sur le nombre de candidats par parti. Puis en ce moment, je pense que c'est la CAQ qui est en avance parce que une des raisons pour lesquelles ils sont en avance à 70 des candidats, c'est qu'il y en a un paquet de députés de la CAQ qui se représentent pas, mais il y en a un paquet qui se représentent pareil. Puis il y en a 75, 80 à peu près. Fait qu'il y en a une quarantaine déjà, donc, de députés qui se représentent. Ça part déjà à 40. Alors que le PQ, par exemple, ou Québec solidaire, qui ont 7, 8 ou 10 députés, eux, ben, ils en ont 110 à trouver. C'est quand même majeur. Et sans compter les conservateurs, qui en ont 125 à trouver, 127. Alors, tu sais, c'est sûr que c'est une grosse course. Puis là, ils sont là-dedans. Là. Comme tu dis, l'élection, c'est dans 5 semaines que ça part. Fait qu'il faut que les candidats, il faut que les députés... Puis là, ben, la CAQ, c'est un peu particulier parce que là, Mme Fréchette avait donné jusqu'à la fin juin à tout le monde ou même à un moment donné, c'était à la mi-juin. Elle dit, bon, là, vous vous présentez ou pas. Puis là, ben, bon...
0: Ça traîne encore de la patte, hein?
2: Ben, Bonnardel, j'imagine que, bon, il y a un statut particulier dans le parti. Il a fondé le parti avec François Legault. Oui, il était là
0: à la
2: DQ avant, député depuis 2007. Que tu sais, si lui a dit peut-être à la mi-juin, je suis pas décidé encore.
0: Il était ministre. Il est redevenu ministre.
2: Exact. Il est redevenu ministre là. Puis c'est quand même un poids lourd du gouvernement de Legault, même s'il avait été tassé du Conseil des ministres. Et là, il se représente pas. C'est encore, ça pèse, veut pas, ça envoie pas un bon signal pour la CAQ. C'est quand t'es poids lourd, se représente pas. Tu sais, moi, je te l'ai dit, d'ailleurs, ma théorie sur je sais pas si je l'expliquais à cette chronique, mais ma théorie sur le fait que Mme Fréchette s'en va à Trois-Rivières plutôt que rester dans Saguenay, Moi, ma théorie, c'est que en ce moment, selon les projections dans Québec 125, si on suit uniquement ça, si elle se présente dans Saguenay, Mme Fréchette a 80 % de chances de gagner. Dans Trois-Rivières, elle a 40 %. C'est beaucoup moins, elle a beaucoup moins de chances de gagner.
0: Ah bon, je savais pas qu'il y avait une différence à ce point-là.
2: Si les chiffres restent comme ça, là, si la CAQ reste autour de 20, 21 % dans Trois-Rivières, ça va être serré. Alors que dans Saguenay, elle gagne. Il y a pas les cas à gauche.
0: Je savais pas ça.
2: Ouais, alors moi je demande ma théorie, c'est que Mme Fréchette préfère, elle se dit, elle fait un pari sur sa campagne. Si elle gagne dans Trois-Rivières, c'est qu'elle va en faire élire une vingtaine. OK, donc ça va, c'est qu'il faut que la CAQ monte de 2 ou 3 points pendant la campagne et elle en fera élire une vingtaine. Donc là, elle pourrait rester chef du deuxième parti d'opposition et peut-être, si c'est un gouvernement minoritaire, retenter sa chance pour redevenir premier ministre dans 1 an et demi ou peut-être dans 4 ans. Par contre, si les chiffres restent comme ça ou si ça baisse un peu, elle pourrait, ce qui risque de lui arriver, c'est qu'elle gagne dans Saguenay, mais ils sont 3, mettons, la CAQ.
0: Okay.
2: Et là, la CAQ, c'est terminé. Et Mme Fréchette est assise dans le fond du Parlement pour 4 ans. Je pense qu'elle n'a pas envie de vivre ça. Je pense qu'elle aime mieux se faire battre.
0: J'haïs pas ça comme façon de voir la chose.
2: Moi, je pense qu'elle aime mieux... Parce que elle vient là, avoir été premier ministre et avoir eu des gros portefeuilles. Donc, c'est certain qu'il y a des postes sur des conseils d'administration qui l'attendent si elle perd son élection le 5 octobre. Fait qu'elle aime mieux... Après, un risque calculé. Elle se dit, bon... Si on est 20, ça me tente de rester. Si on est 4, ça me tente pas de rester.
0: Ouais.
2: Alors, elle aime autant perdre son
0: chef
2: son...
0: de la deuxième opposition.
2: La troisième opposition.
0: La troisième, même.
2: Si les conservateurs en font élire 10, ouais, puis que la CAQ en font élire 4, elle se ramasse, même elle pourrait se ramasser derrière Québec solidaire. Elle pourrait être la quatrième opposition. En d'autres termes, elle est sur le bord du rideau.
0: Donc, fallait aller à Trois-Rivières.
2: Je fallait aller à Trois-Rivières. Quand que Boulay est parti, elle a sauté sur l'occasion pour dire je prends un risque. Là, il habille ça sur toutes sortes d'affaires, je reviens chez nous, tout ça. Mais ça, c'est de la bullshit politique. Ouais. Ça, c'est de la bullshit politique.
0: Tu connais ça, toi?
2: Moi, je suis pas, j'ai jamais été dans un parti au pouvoir, Charles Gaudreau.
0: toi, tu viens de Chaoui?
2: Chaoui.
0: Moi, je viens de Drummond.
2: Drummond,
0: on disait les Trois-Rivières. Disiez-vous les Trois-Rivières? On s'en va aux Trois-Rivières.
2: Ah, Trois-Rivières.
0: OK. Ma mère, elle disait on s'en va aux Trois-Rivières.
2: Ah oui, hein? Ah non, à Trois-Rivières, c'est la ville de Trois-Rivières.
0: Grandi à côté, dans le coin de Nicolette, là. On s'en va au Trois-Rivières.
2: T'as grandi à Nicolette?
0: Non, ma mère.
2: Ta mère?
0: Ma mère,
2: oui. Ah non, d'autres, c'était à Trois-Rivières.
0: OK.
2: Trois-Rivières, c'est la ville des snobs. De Shawinigan. Okay. Oh, c'est la capitale régionale, c'est Trois-Rivières, la grosse ville que Shawinigan. Bon.
0: Du autre, Drummond, on fait une parenthèse ici. La grande ville, c'était Sherbrooke. Trois-Rivières, on n'y allait pas si souvent.
2: Ben non, c'est une ville de grosseur équivalente. Drummondville, Trois-Rivières, à peu près, non?
0: Ouais, ben il y avait l'université, puis il y avait. Non, c'était plus grand, Trois-Rivières.
2: Ah oui,
0: on allait plus vers Sherbrooke. La grande ville, pour nous autres, c'est Sherbrooke.
2: Ah oui?
0: C'était Sherbrooke, je ne sais pas si ça a changé, là. Mais Trois-Rivières, c'était. Ah ouais, Trois-Rivières.
2: Okay.
0: C'est le cap de la Madeleine avec les grands-parents une fois de temps en temps pour aller faire le pèlerinage.
2: Ah oui, c'est ça.
0: Oui. Ça, c'est une autre affaire. Bon, ça s'arrête ici.
2: Fait que bref, tout ça pour dire que bon, la course des candidats est lancée, c'est ça, on dit, les partis ne donnent pas au gaz. Bien que ce que j'entends, c'est que Paul Saint-Pierre Plamondon prend des bonnes vacances cet été. Il a demandé à ses candidats.
0: On le voit pas actuellement, effectivement.
2: On le voit pas. Il est en vacances. Il y a 3 jeunes enfants, là.
0: Ouais.
2: Si la tendance se maintient, il va devenir premier ministre en octobre avec 3 jeunes enfants, je pense, en bas de 10 ans. C'est quand même quelque chose, là. Je veux dire, j'avoue que déjà, il doit le vivre, là, en tant que parti d'opposition, mais là, ça va être quelque chose qu'il va vivre. Que c'est bien qu'il prenne des vacances. Peu importe la situation. Et j'entends qu'il a demandé à ses candidats de prendre au moins 2 semaines de vacances cet été parce que
0: ça va gauler
2: les prochaines semaines. Parce que là, on disait justement, les gens sont plutôt en pause, mais il y a quand même, en arrière, il y a du travail qui se fait. Il faut choisir les candidats. C'est quand même pas simple. Je pense qu'à partir du début d'août, là, on créera pas ça, comment ça va rentrer vite. Même si ça continue, là, je voyais hier, notamment dans Verchères, le candidat, j'oublie son nom, mais c'est un monsieur qui vient de
0: Lapointe, le fils de Guy Lapointe, le joueur de hockey.
2: Ah, oui? C'est ça. C'est un policier.
0: Qui s'appelle Guy Lapointe également.
2: Bon, ben voilà. Ben, Guy Lapointe a été investi comme candidat officiellement dans Verchères. Ici, bon, dans Longueuil, on a
0: Madame Hernandez.
2: Madame Hernandez dans le PQ, mais aussi dans Taillon. Je pense que les libéraux, oui, ont trouvé leur candidat. C'est un monsieur. Ah, j'oublie son nom. Ici, par contre, dans Marie-Victorin, le candidat libéral est trouvé. Le candidat solidaire est trouvé, je pense.
0: Oui.
2: Mais pas le PQ encore. Dans Vachon, on ne sait pas encore. Ça, risque peut-être d'être Stéphane Fauguin, qui va être candidat du PQ. Il y a Affine Wallalika, qu'on connaît très bien,
0: pour qui travaille libéraux, à la qui va être parlé,
2: pour
0: oui.
2: les libéraux. Et il va avoir
0: Yann Lafrenière.
2: Yann Lafrenière qui va être là pour la CAQ. Lui, bon, il s'en va pas. Ça va être serré, Vachon. Ça va être serré.
0: Ah oui.
2: Vachon. Ça va être très, très serré, Vachon. C'est une course à trois, là, dans Vachon. Dans... Écoute. T'sais, tout peut changer, une campagne, ça compte, mais mon petit doigt me dit que dans Marie-Victorin puis dans Taillon, il n'y a pas tant d'enjeux que ça.
0: Pierre Laporte, retour aux libéraux?
2: Ouais. À mon avis, oui. Okay. Lapinière, ça va rester libéral. Moi, je parierais Marie-Victorin, Taillon, PQ, puis Vachon, tout est possible. Même Yann pourrait se faire élire aussi, mais ça va être serré, ça va être serré. Ça va être très, très serré. Ça va être intéressant à suivre la campagne électorale.
0: Tout à fait. Est-ce que, ça, bon, on dit le 5 octobre, ça pourrait être une autre date?
2: Non.
0: Ça pourrait être plus tard?
2: C'est des élections à date fixe.
0: Oui, mais il y a quand même, on peut jouer, il y a un jeu à travers tout ça.
2: Écoute, tu me poses une colle.
0: C'est 5 ans?
2: Tu me poses une colle.
0: C'est ce qu'on m'avait déjà expliqué. Les élections sont aux 5 ans.
2: Ouais, mais je pense que ça
0: en fait, on a un an pour décider. Évidemment, il y a une date fixe, mais on ne sait pas dans le béton.
2: Écoute, moi, j'ai entendu qu'il y avait des photos qui avaient été prises, même à la CAQ.
0: OK.
2: Il y a un candidat qui...
0: Pour des affiches,
2: donc. Okay. Donc, même eux, ils s'enlignent pour le 5 octobre, je crois. La seule qui peut changer ça, c'est Mme Fréchette. Mais qui, donc, s'est retiré il y a 2-3 semaines? On me dit que sa photo avait déjà été prise, en tout cas. Bref. Okay. Je pense que ça va être le 5 octobre. La fin qu'on ne sait pas, c'est quand le déclenchement. Est-ce que ça va être le 27 août ou le plus peut-être le 2 ou 3 septembre? Est-ce que ça va être une campagne de 35 ou de 39 jours? Il y a quand même un petit jeu.
0: Il y a
2: ça à considérer. Donc 5 semaines ou 5 semaines et demie ou même 6 semaines. Ça m'étonnerait 6 semaines, mais il y a un petit jeu de quelques jours là, sur la
0: Alors, campagne. On va se lancer. Tu seras à mes côtés une fois de temps en temps pour analyser la chose.
2: Bien sûr, je vais être là pour commenter. Oui. Ça va me faire plaisir.
0: C'est ma façon détournée de te demander, tu ne seras pas candidat quelque part.
2: Combien de fois tu me le demandes,
0: je sais
2: Charles?
0: Pas. Ben, c'est pour ça que je te le demande de même. Tu sais.
2: Ouais, François Laramé m'a écrit il y a une semaine ou deux, puis il dit, Denis, tu vas être candidat dans l'élection provinciale? J'ai dit que non, je ne serai pas candidat à l'élection provinciale.
0: Il est bien terroriste.
2: Hein?
0: Il est bien terroriste.
2: Il est bien terroriste. Non, mais lui, pour lui, c'était sûr que... En tout cas, bref. Non, je ne serai pas candidat à l'élection provinciale.
0: OK, non, mais c'est demandé. Je l'ai demandé comme ça, un peu par la bande. C'est ça que j'ai essayé de faire.
2: Par en dessous.
0: Par en dessous. Hey, merci beaucoup.
2: Plaisir, Charles.
0: À la prochaine.
2: Bien
0: Denis
2: sûr.
0: Tudel, s'en vas-tu vers les Trois-Rivières?
2: Non, je m'en vas-tu quelque part, moi? Non, je m'en vais pas quelque part.
0: Tu n'as pas de vacances?
2: Oui. Non, oui. Je vais probablement aller dans un chalet, dans les Laurentides, quelque part en août.
0: OK.
2: Mais je vais peut-être aller dans le bas du fleuve ou d'ici là, peut-être la semaine prochaine.
0: OK. Moi, dans 2 semaines, je ne suis pas là. Donc, si tu veux revenir, c'est Francis qui est là, mais vos agents vont se parler, anyway.
2: Oui, on va se parler, oui.
0: Merci beaucoup.
2: À suivre.
0: Merci à vous qui nous écoutez. Rendez-vous demain, 6h de bonne heure, le matin jusqu'à 9h30. Peut-être du temps supplémentaire. Ça dépend toujours de l'actualité.

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8: L'OPPL de Longueuil adopte une vision claire pour 2030 pour favoriser la participation citoyenne. Le conseil municipal de Boucherville attend la suite d'un projet de construction d'une école primaire après son approbation en mai de la planification des besoins du CSSP. Ville de Sainte-Catherine se voit accorder un montant de 578 000 $ par Québec pour appuyer un projet d'adaptation au changement climatique.
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7: Ville de Sainte-Catherine se voit accorder un montant de 578 000 $ par Québec pour appuyer un projet d'adaptation au changement climatique. La Ville de Longueuil prévoit investir près d'un demi-milliard de $ dans ses compétences d'agglomération avec le PTI 2027 à 2029. Québec lance un projet de réaménagement de la route 132 entre Saint-Constant et Dolson en passant par Sainte-Catherine.
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7: Ici Henri-Paul Raymond, voici votre bulletin d'information de midi. La Ville de Longueuil prévoit investir près d'un demi-milliard de dollars dans ses compétences d'agglomération avec le programme triennal d'immobilisation 2027 à 2029. Les élus des cinq villes membres ont adopté le PTI le 7 juillet avec notamment 43 projets pour l'an prochain. Alors, la Ville prévoit injecter 141 millions de dollars dès 2027 pour moderniser des infrastructures essentielles à l'ensemble de l'agglomération. Le plan met ainsi l'accent sur les réseaux d'eau potable et d'eau usée. Il prévoit un montant de 153 millions de dollars au total pour reconstruire l'usine d'eau potable Mario Petroni. Cette usine est en activité depuis 1942. Les travaux doivent commencer dès l'an prochain. Le PTI consacre aussi 178 millions de dollars au maintien des actifs et au renforcement du réseau d'eau, dont 13,5 millions de dollars pour une conduite d'aqueduc vers Boucherville. Cet ajout devrait assurer une alimentation de secours. Le programme réserve enfin 110 millions de dollars à l'entretien et la reconstruction de casernes de pompiers et de postes de police. Ces sommes sont pour les secteurs de Brossard et de Saint-Bruno-de-Montarville. Le gouvernement du Québec lance un projet de réaménagement de la route 132 entre Saint-Constant et Delson en passant par Sainte-Catherine. La première ministre Christine Fréchette a annoncé samedi la création d'un bureau de projet chargé de planifier cette transformation attendue depuis plusieurs années. Le mandat consiste à étudier les meilleures options afin de convertir ce tronçon routier en boulevard urbain. Le projet prévoit notamment l'ajout de pistes cyclables, de trottoirs et de voies réservées au transport collectif. Une équipe d'ingénieurs, d'urbanistes et de spécialistes va évaluer les tracés, les coûts et l'échéancier. Cette analyse devrait être complétée l'an prochain. Selon le ministre des Transports Benoît Charrette, le Conseil Mohawk de Ganawagé est appelé aussi à participer au projet à titre de partenaire. Les élus municipaux réclamaient depuis longtemps une modernisation de cet important corridor routier de la Rive-Sud. La première ministre Fréchette a rappelé l'importance d'effectuer des travaux.
8: Il y a une belle variété, franchement, d'usagers qui pourront s'établir le long de la 132. Et avec le renouveau au niveau de la circulation, des transports collectifs, ça va devenir une zone très attractive parce que bien pourvue au niveau de l'accès à des services et puis à un mode de transport structurant.
7: Le conseil municipal de Boucherville attend la suite d'un projet de construction d'une école primaire après son approbation en mai dernier de la planification des besoins d'espace 2026 du Centre de services scolaires des Patriotes. Cette étape est à l'échelon ministériel et passe par une consultation du ministre des Affaires municipales, des régions et de l'occupation du territoire. Cette étape prévue par la loi sur l'instruction publique permet d'anticiper les besoins en terrain destinés à la construction ou à l'agrandissement d'écoles et de centres de formation. Le Centre de services scolaires des Patriotes indique que les locaux modulaires actuellement installés aux écoles Pierre Boucher et les Jeunes Découvreurs seront maintenus. De plus, une demande a été déposée auprès du ministère de l'Éducation pour permettre la construction d'une nouvelle école primaire à Boucherville. Ce secteur scolaire comprend les municipalités de Sainte-Julie, Saint-Amable, Varennes, Contrecoeur et Verchères. Le processus en cours entre les parties et Québec commence chaque année par l'évaluation des besoins du centre de services scolaires qui consulte ensuite les municipalités concernées pour enfin adopter une vision finale de la planification. C'est complet. 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
8: Québec lance le projet de réaménagement de la route 132 en boulevard urbain entre Saint-Constant et Delsun avec pistes cyclables et voies réservées. À Saint-Hubert, les quelques 50 salariés de la résidence Marie-Victorin obtiennent leur accréditation syndicale auprès des TUAC afin d'améliorer leurs conditions de travail. Belleuil met en vente son dernier grand terrain industriel de 32 690 m² pour des projets privés après avoir réorganisé ses ateliers municipaux.
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forme après un beau week-end relax, à faire des petites choses ici et là sur le terrain et surtout à m'asseoir dans une chaise zéro gravité. C'est un piège, je vous dis, une chaise zéro gravité, c'est un piège. Ça a pris même pas 5 minutes et je ronflais, les amis, à l'extérieur sur le patio. Wow, quel beau week-end de repos. Et à une semaine de mes vacances, c'est un plaisir de vous retrouver ici au micro du FM 103.

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1: Le bonsoir, Gabriel Fredette au FM 103.3 à la radio Olmé. C'est la position numéro 1 du top 25 de la semaine. On a 27 degrés, 32 ressentis actuellement. Je vous envoie au Super Aquaclub de Pointe-Calumet. Vous m'envoyez un texto au 438-500-1033, 438-500-1033. Et je vais faire une pige, un laissez-passer pour 4 personnes à gagner dans les prochaines minutes ici sur les ondes du FM 103.3. Ima, c'était l'été. Merci de nous avoir choisis. Bonne route si vous êtes sur la route.

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et Tempête au FM 103.3, la radio allumée. Déjà plusieurs textos pour le Super Aqua Club de Pointe-Calumet. Alors, je sais pas, envoyez-moi des textos au 438-500-1033. Je vais prendre une personne gagnante pour 4 billets parmi tous les textos reçus aujourd'hui. Il est 13h36 minutes. On a appris un peu plus tôt aujourd'hui que François Bonnardel ne sera pas candidat aux prochaines élections. Il va quitter la politique après un sixième mandat. Ministre de l'Immigration et leader parlementaire du gouvernement, il mettra fin à une carrière marquée par des passages au transport, à la sécurité publique, à l'immigration. Et son départ s'ajoute à ceux de plusieurs autres ministres de la CAQ, dont Sonia Lebel, Geneviève Guilbeault, Mathieu Lacombe, Jean Boulet et Lionel Carman. Plusieurs départs actuellement. Nouveau visage de la CAQ qui est en train de se former. On va surveiller tout ça, bien sûr, d'ici les élections de cet automne. Position numéro 17 du top 25 de la semaine, c'est David Paradis. Et je pars pas sans toi, au FM 103.3, la radio allumée.

Bonjour et nulle part au FM 103.3, la radio allumée. Nouvelle importante aujourd'hui dans le monde de la mode. Peter Nigar, qui a été reconnu coupable d'agression sexuelle à Montréal contre une jeune femme de 18 ans à qui il avait fait miroiter une carrière de mannequin à la fin des années 90 après avoir attiré la victime dans son penthouse sous prétexte de discuter de son avenir professionnel. Il l'a agressé sexuellement. L'homme de 84 ans n'a présenté aucune défense au procès et est déjà condamné à 11 ans de prison en Ontario pour d'autres agressions sexuelles. Peter Nigar pourrait ensuite être extradé vers les États-Unis afin d'y faire face à d'autres accusations, dont celle de trafic sexuel. Alors voilà, c'est réglé pour lui. Léa Morgan et Jungle Urbaine au FM 103.3. Nouveauté, c'est Jean-Yves Lemay qui est là jusqu'à l'arrivée de Roxane Saint-Gelais dans ta radio.

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1: La ville de Longueuil investira près d'un demi-milliard de dollars, dont 153 millions de dollars pour une usine d'eau via son programme d'immobilisation triennale d'agglomération. Sainte-Catherine reçoit 578 256 $ du gouvernement québécois afin de financer une étude sur la stabilisation et l'érosion des berges de la rivière Saint-Régis. L'Office de participation publique de Longueuil adopte sa vision 2030 visant à diversifier ses publics et à clarifier son impact dans la vie municipale.
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0: passe actuellement sur le réseau. Entrée des tanneries pour la route 136 Est, véhicule en panne, l'entrée rétrécie. On a un véhicule du ministère du Transport en protection sur place. Fin de l'accès pour la 15 Nord et 40 Ouest, véhicule en panne, voie de droite entravée. C'est terminé sur la 132 Est dans la bretelle pour la 25 Nord. On avait un véhicule en panne un peu plus tôt. 40 Est avant l'entrée Sainte-Croix, véhicule en panne et c'est dans la voie de droite. C'est toujours en cours actuellement. Et ailleurs sur le réseau, ici, tout près de la station, 132. Pas si mal pour le tunnel Hippolyte à Fontaine. On a un chrono d'environ 3 minutes. C'est presque instantané. 2 minutes également par la 20 vers Montréal. Côté montréalais, c'est depuis Beaubien en direction sud, environ une vingtaine. Jacques-Cartier, vers Montréal, ça va. Vers la rive sud, c'est à la hauteur de l'Île-Sainte-Hélène. Et le pont Champlain, ça va. C'est depuis le secteur de Gaétan-Laberge, la 30 en direction ouest, à la hauteur de Cousineau actuellement.
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2: OK, vite. Je viens de finir la toune. OK, vite. Vas-y.

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1: March et New Desires. Data Radio allumée FM 103.3, 14h24. Les proches d'Arthur Galarneau demandent au tribunal de ne pas permettre sa libération trop rapide du jeune homme qui a été reconnu non criminellement responsable du meurtre de ses parents et de sa grand-mère en raison de sa schizophrénie. Le ministère public souhaite qu'il soit déclaré délinquant à haut risque, une cause qui sera entendue prochainement et en cours des membres de la famille de la victime ont livré des témoignages bouleversants, affirmant vivre dans la crainte constante qu'ils ne puissent un jour retrouver leur chemin. Alors, c'est un procès qu'on va suivre, évidemment. Là, on veut pas le remettre en liberté trop rapidement. Ça pourrait être dangereux, effectivement. Gab Forêt, appel manqué, c'est la position numéro 16 du top 25 de la semaine. Vous écoutez la FM 103.3 à la radio allumée avec Jean-Yves Lemay qui est là en poste jusqu'à 16h.

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Émile Dubé. Et sans se retourner, position numéro 12 du top 25 de la semaine, 14h36 minutes, le consortium québécois dirigé par l'homme d'affaires Michael Endelauer, c'est le propriétaire des Sénateurs d'Ottawa, n'a pas réussi à acquérir le château Montebello, son offre ayant été rejetée par le séquestre sans explication. Les investisseurs affirment que l'établissement serait plutôt vendu à une entreprise qui possède déjà plusieurs hôtels au Canada et ayant aussi des activités au Texas et à Dubaï avec un gros portefeuille. Ce groupe a également reproché au gouvernement du Québec, notamment au ministre de la Culture, Mathieu Lacombe, de ne pas avoir davantage soutenu leur démarche. Alors, on vient d'avoir un autre fleuron nous filer entre les doigts. Ian Kelly s'en vient en musique dans les prochaines minutes, Amir également, mais pour l'instant, c'est Alex Nevsky. On leur a fait croire au FM 103.3, à la radio allumée. Merci d'être là. Bon après-midi au travail.

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1: Où que vous soyez sur la route des vacances, merci de nous faire une petite place avec vous, avec l'application mobile TuneIn Radio et Radio Player. Et c'est le cas de Michel Boulanger qui nous écoute actuellement sur la terrasse du casse-croûte La Goélette à la Malbaie avec son grand frère Yves Boulanger. Merci d'être branché au FM 103.3, la radio allumée. On jette un petit coup d'œil à la circulation. 132 pour le tunnel. C'est environ 8 minutes de perte de temps. 4 minutes par la 20 vers Montréal. C'est quand même bien du côté montréalais, là, 25 minutes en direction de la Rive-Sud. Jacques-Cartier va bien dans les deux directions. Victoria également, Bonaventure. Le pont Champlain, c'est dans le secteur de Gaétan-la-Berge. Descaries-Nord, c'est le premier tiers. Descaries-Sud également, c'est depuis Snowdon. La 30 actuellement à la hauteur de Saint-Bruno-de-Montarville en direction ouest. Petit ralentissement également à la hauteur du boulevard Cousineau. Dans le secteur du 10-30, c'est en direction est. Et vers Chambly-Carignan, un petit ralentissement. Sinon, dans l'ensemble, ça circule bien actuellement sur le réseau.
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rococo et du soleil à Pékin au FM 103.3 à la radio allumée. Il est 14h56. 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Pour sa musique avec Fuseau et Tornade, vous êtes branchés au FM 103.3, la radio allumée avec Jean-Yves Lemay jusqu'à l'arrivée de Roxane.

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4: Le conseil de Boucherville attend l'approbation ministérielle pour construire une école primaire après avoir validé la planification des besoins d'espace du centre scolaire. La Ville de Longueuil investira près d'un demi-milliard de dollars, dont 153 millions pour une usine d'eau via son programme d'immobilisation triennale d'agglomération. Belleuil met en vente son dernier grand terrain industriel de 32 690 mètres carrés pour des projets privés après avoir réorganisé ses ateliers municipaux.
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4: Encore 58 minutes en votre compagnie. Ah, c'est précis. La radio, c'est une science. Jean-Yves Lemay qui est là jusqu'à l'arrivée de Roxane Saint-Gelais. On aura de la pluie cette semaine. Ouais, on prévoit des averses demain, peut-être même des risques d'orage. Ça m'a donné envie de vous envoyer faire un tour au cinéma. Ciné Stars de luxe, laissez passer pour 4 personnes, ce soit sur celui sur Taschereau ou encore à Longueuil. Vous m'envoyez un texto au 438-500-1033, 438-500-1033. J'ai 4 laissez passer pour vous. À venir en musique, Raph Pilon et Boussole.

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2: À plusieurs textos dans les dernières minutes pour le laisser passer pour Cinéstars de luxe. Je vais faire la pige d'ici 15 minutes environ, c'est promis. Sur la 15 Nord, à la hauteur de Salaberry, véhicule en panne, accotement de droite. La voie de droite qui a entravé le temps du remorquage s'est terminée à l'entrée des tanneries pour la 136 Est, véhicule en panne. Ça a été déplacé. Et sur la 40 Ouest, à l'entrée d'Iberville, on avait un véhicule en panne et l'entrée rétréçu. Ça vient d'arriver il y a environ 13 minutes. Et à Longueuil, sur la 25 Sud, au milieu du pont de l'île Charron, accident, deux véhicules, voie de droite entravée. Ça fait une vingtaine de minutes que ça s'est produit. Ailleurs sur le réseau, 132.

qu'elle aime et qu'on se raconte en nouveauté au FM 103.3. Pendant que la pluie tombe ici dans le Vieux-Longueuil, on a 29 degrés, humidex 31 et demain, on aura des risques d'orage à 40 %. Ça va ressembler un peu à une semaine en dentis, puisque mercredi, on aura le retour du soleil 28, jeudi des averses à 60 %, vendredi du soleil et samedi de la pluie à 60 % avec un mercure autour de 25, un peu plus confortable pour le week-end. On poursuit en musique avec Benny Jones, Vérité Conséquence, c'est la position numéro 8 du top 25 de la semaine.

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0: est prêt à tout. Au FM 103.3, la radio allumée. 15h39 minutes. Roxane Saint-Gelais et Julie Desjardins avec
1: vous.
2: Merci de m'accueillir.
1: Plaisir, Julie.
2: Bienvenue.
1: Officiellement.
0: Bienvenue à la maison.
1: Puis en plus, tu sais quoi, Roxane, sûrement qu'elle t'a amadoué depuis quelques temps avec ça, mais le chocolat, tu sais, j'ai eu droit à ça.
2: C'est plus l'inverse, je dirais.
1: Ah, oui?
2: Ça vient plus de Monsieur Lemay.
0: Ah, non, faut pas tout.
1: Mon Dieu, c'est gustatif à souhait.
0: Ouais, t'es dans la gang maintenant. Bienvenue dans notre famille.
1: Merci.
0: On est content de t'avoir avec nous et je réalise un rêve aujourd'hui, moi.
1: Oui.
0: Julie, Roxane, moi, ça fait quoi, 300 ans d'expérience de radio?
1: À peu près.
0: Puis je suis certain que tu vas bien t'occuper de nos auditeurs durant les vacances de Roxane.
1: Tu vas
0: t'amuser à fond, ça c'est sûr et certain.
1: Oui. Pour que Roxane puisse s'amuser, s'évader, effectivement, ça va être un grand bonheur d'être là à partir de lundi prochain pour 2 semaines.
2: Je vais partir avec une grande paix d'esprit.
0: Oui, absolument. Et tu seras là également certains week-ends aussi en reportage, dont le 12 septembre prochain. Hey, déjà, là, c'est...
1: Moi, c'est dans mon agenda déjà.
0: C'est loin, là. Et vraiment dans la gang. Et là.
2: Moi, c'est comme mon entrevue avec...
0: Quelle entrevue?
2: Celle que j'ai su 3 mois d'avance.
0: Oui.
2: J'arrêtais pas de le dire.
1: Ah, mais c'est le fun. Oh, hein? Les échéanciers sont bien respectés.
2: Dans ce temps-là,
0: on est timé. C'est comme le train part toujours à l'heure.
1: Ouais.
0: Roxane, dès 16h aujourd'hui, l'émission du Retour à la maison.
2: On parle de festivals. Il y en a partout. Le Festival de la Naudière qui se poursuit. Stradivaria, Juste pour rire, qui commence cette semaine avec plein d'autres nouvelles artistiques et culturelles également et la meilleure musique franco.
0: Évidemment. Et Julie, tu vas écouter l'émission à Roxane aujourd'hui?
1: Comme une bonne élève.
0: Ah, on sera à l'écoute. Moi aussi, lors du retour à la maison, je t'écoute toujours. Puis des fois, je t'envoie des petits messages. Je te dis,
2: ouais, comme quand il arrive quoi, mettons.
0: Quand tu donnes des mauvais numéros de texto, quand tu inventes des numéros de texto, je t'envoie des petits bonhommes sourires.
2: J'étais tellement fatiguée la semaine dernière. Je dis le numéro et là, je dis en onde. Je dis, non, c'est pas ça pour toi.
1: Textez pas là, je pourrais jamais vous répondre.
0: Elle invente plein de choses, Roxane. Alors, on sera là pour t'écouter et rigoler dès 16h aujourd'hui. On poursuit la musique avec Andy Thériault. Dans C6, c'est la position numéro 7 du top 25 de la semaine. Merci les filles, salut!

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1: Terminé à Verchères sur la 30 Ouest à la hauteur de la montée Calixa-la-Vallée. On a eu un véhicule en panne dans la voie de droite. C'est terminé également sur la 40 Ouest à l'entrée d'Iberville. On avait un véhicule en panne un peu plus tôt. Et c'est aussi terminé sur la 15 Nord à la hauteur de Salaberry, véhicule en panne qui a été déplacé. Ailleurs sur le réseau, ben, c'est quand même assez calme en ce lundi. Sur la 30 en direction Ouest, 11 minutes entre la 20 et la 116. Ça ralentit également à la hauteur du boulevard Cousineau. Dans le secteur du 10-30, c'est dans toutes les directions où c'est au ralenti actuellement, particulièrement en route vers Chambly-Carignan sur la 10. 132, c'est depuis Roland-Terrien, environ une vingtaine de minutes. On a 7 minutes maintenant sur la 20 en direction du tunnel, une heure depuis Beaubien en direction sud. Et le pont le moins recommandable là, pour l'instant, c'est le pont Jacques-Cartier, direction de Montréal. C'est depuis la bretelle Tachereau. Vous allez ralentir et hésitation à l'entrée de Montréal. Le pont Champlain, c'est avant de la Vérendrye. Et ailleurs, sur tout le réseau, ça circule bien. Soyez prudents. Bonne route.
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1: On sera à l'écoute de Roxane à compter de 16 heures aujourd'hui pour l'émission du Retour à la maison. Elle sera là avec la meilleure musique et évidemment des entrevues. Et puis nous, ben, on se retrouve demain, 13 heures, avec la meilleure musique. Merci de nous avoir choisi FM 103.3. On cesse avec Darren Vaudreuil. Mauvais garçon. Salut, à demain.

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1: L'Office de participation publique de Longueuil adopte sa vision 2030 visant à diversifier ses publics et à clarifier son impact dans la vie municipale. La ville de Longueuil investira près d'un demi-milliard de dollars, dont 153 millions pour une usine d'eau via son programme d'immobilisation triennale d'agglomération. Belleuil met en vente son dernier grand terrain industriel de 32 690 mètres carrés pour des projets privés après avoir réorganisé ses ateliers municipaux.
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Juste pour rire qui commence cette semaine. Vince Warped Tour qui a fait de belles annonces. On va jaser également d'un spectacle qui s'en vient, qui va mettre en vedette Ginette Reno, Judy Richards et Grégory Charles. On revient également sur le film biographique de Michael qui vient de battre un record. Entre autres, nouvelle artistique. Très heureuse de vous retrouver. Le meilleur de la musique franco également, c'est ce qui vous accompagnera pendant les deux prochaines heures. Léa Jarry s'en vient en nouveauté avec une chanson qu'elle a écrite pour ses parents. Et c'est Webster et Mariem qui ouvrent le tout au FM 103.3.

Se marier en jeans, nouveauté de Léa Jarry qui va être de tous les gros festivals de country cet été à l'Asso. Elle sera à Saint-Tite également. Allez sur leajarry.com pour consulter tout ça. Festival Stradivaria, ça se poursuit cette semaine le 16 juillet à Mont-Tremblant à l'église Saint-Jovite. C'est un concert aussi drôle que virtuose avec Christopher Hall qui est clarinettiste et humoriste. Alors il mêle musique classique et stand-up comique aux côtés d'un quatuor à cordes. Soirée de rire et de chefs-d'œuvre. On entendra Mozart, Brahms et Weber. 17 juillet à l'église Saint-Jovite de Mont-Tremblant encore, mais cette fois on va vibrer aux couleurs du Mexique avec Alexandre D'Acosta, le ténor international Ricardo Rodriguez et la Sinfonia Stradivaria. C'est un voyage musical entre les chefs-d'œuvre classiques et les grands succès populaires mexicains. On va célébrer la passion et l'âme du Mexique. 19 juillet, dimanche prochain, sur la scène extérieure de l'espace public du centre-ville de Mont-Tremblant, Éléonore Lagacé, une rencontre entre la pop et les grands chefs-d'œuvre classiques. Elle va mélanger ses créations originales avec des chefs-d'œuvre classiques. Donc, tout ça, c'est gratuit. 16 juillet pour Christopher Hall et le Quatuor Comique. Gratuit et il y a un accès VIP également. Même chose pour Mexico Art et Feu. Et le dimanche avec Éléonore Lagacé sur la scène extérieure de l'espace public de Mont-Tremblant. C'est gratuit également. Allez sur festivalstradivaria.ca. Philippe Tremblay nous chante la Sainte-Paix. On jase météo et circulation tout de suite après dans votre radio allumée, le FM 103.3. Bonne fin de journée tout le monde.

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2: On a eu des petites gouttes tout à l'heure. C'est des nuages en ce moment. Ce soir, cette nuit, partiellement nuageux. Un faible risque d'averse tôt en soirée. Ça va se dégager par la suite avec 23 pour la nuit quand même. Demain, on aura un petit peu de tout. Du soleil, risque d'orage en après-midi, un peu de pluie et des nuages, évidemment. Un humidex de 43 demain. 29 au mercredi avec du beau soleil. Et le reste de la semaine, c'est encore incertain. On aura le temps de s'en reparler. Actuellement, 30 ressentis.
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Au milieu du pont de l'île Charon, on a un accident entre deux véhicules. La voie de droite est entravée pour l'instant. Les différentes traversées, plus de 50 minutes par le pont-tunnel Louis-Hippolyte-Lafontaine, 8 minutes l'accès par la 20 Ouest. C'est au ralenti dans le tunnel et de l'autre côté, on a un bouchon entre Hochelaga et l'échangeur Anjou. Par la 132 Est, c'est depuis Roland-Terrien. Jacques Cartier intermittent vers Montréal sur toute la longueur de la traversée. C'est libre vers la rive sud. Ça s'installe tranquillement sur la 132 Ouest. Le pont Samuel de Champlain par la 15, on est à De la Vérendrye. Vous allez reprendre du mouvement après l'île des Sœurs. Pont Mercier vers Montréal, on est à la rue Clément. Et en direction de la rive sud, c'est en code rouge et rouge foncé de la 20 jusqu'au boulevard La Salle. La 10 Est, on résiste à quelques endroits entre le boulevard Leduc et l'autoroute 35. 30 Ouest,

0: intermittent. Et en direction ouest sur la 20, on est au grand rang présentement. Plusieurs zones de résistance jusqu'à la route 229.
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0: Justin Roy, Gabriel Fredette et King Melrose, tout un trio pour On s'en fait pas dans votre radio allumée, le FM 103.3. Autre festival qui se poursuit cette semaine, c'est le très beau festival de la Naudière dans ton coin de pays, Jean-Yves.
1: Ouais,
0: ça.
1: C'est ouais, chez nous, ça.
0: C'est ça. À l'amphithéâtre Charles-Richard Hamelin avec l'OSQ, légende nordique, c'est le 17 juillet à 20h depuis l'arrivée de Clemens Schulte à la direction musicale en 2023. Le tandem formé par l'Orchestre symphonique de Québec et le chef allemand fait des merveilles et pour leur début conjoint, ils proposent des œuvres à la mesure de leur extraordinaire qualité. Le concerto pour piano de Grieg, l'un des plus beaux, des plus célèbres du répertoire, interprété par Charles-Richard Hamelin. Une œuvre du grand compositeur québécois Jacques Étu. Et la délicieuse fantaisie orchestrale de Zemlinsky, inspirée du conte d'Anderson. Gros, gros programme. On a aussi Chostakovitch par Payaré et l'OSM. C'est le 18 juillet. Raphaël Payaré et l'Orchestre symphonique de Montréal qui retrouve le festival dans l'imposante 10e de Chostakovitch, artiste contraint et muselé par un régime dictatorial, la Russie de Staline, avec lequel il a entretenu toute sa vie des relations complexes. En première partie, Alisa Wellerstein interprète le concerto de Gabriela Ortiz, écrit spécialement pour elle et créé par le Los Angeles Philharmonic la saison dernière.

En église, on pourra voir aujourd'hui même le théâtre intime de Handel à l'église de Saint-Jean de Mata. Un concert en forme de conversation intime, leur seul de l'été en Amérique, William Christie et Emmanuel Reich-Caserta, qui vous feront découvrir ou redécouvrir quelques-unes des plus belles pages de Handel. Et dans la série Hors les murs, Vox Populi au Grand Dérangement, la distillerie, donc Grand Dérangement, c'est demain. Quatuor qui propose une soirée où trois compositeurs du début du 20e siècle vont dévoiler chacun leur voix. Un concert qui va offrir une immersion dans un répertoire rarement entendu, magnifiquement défendu par des interprètes passionnés. Lanaudière.org pour la billetterie et tous les détails. Léa Jarry s'en vient nous chanter Foraine et Laura Chambry. En nouveauté à l'instant, c'est ce qu'on s'offre. Gagnante des francs couvertes de l'an passé. Voici Sous le soleil. On l'a perdu, mais avec la musique, on le retrouve. 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

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Le Vince Warped Tour, édition de Montréal, a annoncé la programmation par jour aujourd'hui et la mise en vente des billets journaliers. Vince Warped Tour, c'est l'un des festivals de musique les plus emblématiques et il s'installe cette année au nord de la frontière avec cette étape très attendue à Montréal, les 21 et 22 août au Parc Jean-Drapeau, tous les techniciens, tous ceux qui sont derrière les installations au Parc Jean-Drapeau ont une expertise maintenant. Ce sont des spectacles qui sonnent tellement bien. Tout roule quand on se rend sur place au Parc Jean-Drapeau. Et la programmation complète de Vince Warped Tour a été annoncée donc jour par jour. Habituellement, on la classe en par ordre alphabétique. C'est la tradition du Vince Warped parce qu'on veut mettre l'accent sur l'expérience collective plutôt que sur les têtes d'affiche simplement. C'est un festival qui couvre plusieurs générations de musique alternative et punk. Des groupes phares qui ont défini le genre comme Simple Plan, Bowling for Soup. On s'en va ensuite aux incontournables du pop-rock et on passe par les nouvelles voix montantes. Il y a vraiment de tout. Allez sur vincewarpedtour.com pour les billets journaliers maintenant en vente et pour connaître la programmation quotidienne. Dumas s'en vient nous chanter le bonheur en souvenir. Et juste avant, les Marianne, que j'aime beaucoup avec la très belle chanson. Je trouve que c'est parfait pour la température d'aujourd'hui. Tu es là dans votre radio allumée, le FM 103.3. Merci d'être là, tout le monde.

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1: Justement, petite pluie en ce moment. Ce soir et cette nuit, partiellement nuageux, un faible risque d'averse tôt en soirée. Ça se dégage ensuite, minimum de 23. Demain mardi, on aura de tout. Alternance de soleil et de nuages, un faible risque d'averse en après-midi, risque d'un orage également. Un humidex de 43, ce sera très humide. Mercredi 29 avec du soleil. Ensuite, on s'en reparlera, ce sera un petit peu plus incertain. 26 en ce moment, ressenti 30.
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1: Dans la fin de l'accès de la 138 Est pour la 20 Est, on a un véhicule en panne à droite. Le ministère des Transports s'en vient. 15 Nord dans la sortie Jean Talon, on a un véhicule en panne. Le début de la sortie est entravé. 20 Est avant la sortie Première Avenue. Camion en panne à droite. Le ministère des Transports est aussi en direction. 20 Est dans l'accès pour la 138 Ouest. Un autre véhicule en panne. Là, la voie de droite est bloquée pour cette raison. Les différents points chauds, toujours la 20 direction est, depuis avant la 30 jusqu'à la rivière Richelieu. En direction ouest, on est à la route 227 et c'est au ralenti jusqu'au chemin du fer à cheval. 30 ouest, intermittent entre la 20 et le boulevard Maricourt, on a un bouchon à Derom. 10 est, depuis le boulevard Leduc jusqu'à l'autoroute 35, c'est au ralenti. Le pont Mercier, c'est quand même assez lourd là, jusqu'à la rue Clément, Code Rouge jusqu'au boulevard Lassalle. Pour ce qui est du pont Samuel de Champlain, on est à la hauteur du pont Victoria par Bonaventure. Par la 15, on est à De la Vérendrye. Très, très lourd jusqu'au boulevard Lassalle. Ça demeure en code rouge jusqu'au milieu du fleuve présentement. 132 ouest, on est avant le pont Jacques-Cartier. Vous reprenez du mouvement au boulevard Simard. Jacques-Cartier en direction de Montréal, c'est aussi intermittent. C'est libre vers la rive sud. Cependant, 132 est, vous allez ralentir à Chambly pour aller prendre le pont-tunnel. 6 minutes l'accès par la 20 ouest. Le tunnel est au ralenti. De l'autre côté, on a un bon gros bouchon entre Hochelaga et le boulevard Wilfrid Pelletier. Et le décompte vers la rive sud, c'est 45 minutes.
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0: commencer.
1: Bien bon, cette chanson d'Élie Dupuis dans votre radio allumée, le FM 103.3. Juste pour rire, ça commence cette semaine. Dès le 16 juillet, la place des festivals au quartier des spectacles va se transformer en cabaret à ciel ouvert. On donne donc le coup d'envoi à l'édition montréalaise de Juste pour rire avec cette nouvelle offrande, le plus grand cabaret d'humour au monde pendant plusieurs soirées. La place des festivals qui est entièrement repensée. C'est accessible pour les places assises selon le principe du premier arrivé, premier servi là, pour faire partie de ce cabaret-là. Mais c'est 100% gratuit. Il y aura des espaces debout également qui seront toujours disponibles sur le site autour de la zone aménagée en cabaret. Et c'est une expérience cabaret complète avec service de restauration. Et évidemment, ben, c'est inclusif, libre et accessible, tout ça pour aller voir ces beaux spectacles, cette belle offre de spectacles extérieurs. Il y a des soirées vraiment qui s'annonce incroyable. Ça commence à 19h, animation musicale tout d'abord assurée par un DJ, et à 20h, vous allez pouvoir assister à cette populaire série stand-up animée par Justin Morissette, et c'est Wes Barker pour les soirées anglophones 24 et 25 juillet. 21h, les grands spectacles commencent. Alors, on a Kev Adams pour ouvrir le bal avec Bleu Blanc Rire, les Français en fête. Il a réuni quelques-uns des talents les plus marquants de la scène française. C'est une soirée où le Québec célèbre la France. Ensuite, le lendemain, Adib Al-Khalidi avec un style line-up sous la direction musicale de Julien Filion. C'est pas moi qui le dis, c'est le titre du spectacle. Alors, pour inviter, il a Mégane Brouillard, P.O. Forget, Anna Sassouna, Jean-Michel Elie, Amy Benson, Sylvain, Daniel Grenier, que j'adore, présente Amour absurde le samedi 18 juillet. Et ce sera un grand hommage à l'humour absurde avec les plus grands humoristes là, qui sont passés maîtres dans l'univers absurde. Outre Daniel Grenier, il y aura Claude Meunier, Réal Bélan, Jean-Thomas Jobin, Maud Landry, Yannick Demartino, Alex Lévesque, Olivier Picard, Rosalie Lacroix et Elisabeth Grondin. Ce sera tout un spectacle. Et ça se termine avec Émilie Bégin qui présente Humour, chansons et paillettes dimanche. Un gros party pour toutes les générations. Performance musicale, danse, numéro d'humour, même un karaoké géant. Alors, je vous invite à vous rendre sur le site du festival Juste pour rire, hahaha.com pour avoir tous les détails. Le Blue Ridge Band s'en vient nous chanter Chasing Sunset. Il y a aussi Fred Dionne avec Backroads qui s'en vient. Et King Melrose à l'instant, c'est ce qu'on s'offre. Ma petite chanson avec la petite plage à l'ombre que j'aime tant. Dans votre radio allumée, le FM 103.3, bonne fin de journée tout le monde et merci.

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1: Ici Justin Gervais et voici les nouvelles de 17h. Le ministre responsable des services sociaux et député de Taillon, Lionel Carman, annonce l'ouverture éventuelle d'un site permanent d'aire ouverte à Longueuil. Ce site serait destiné pour offrir gratuitement aux jeunes de 12 à 25 ans des services en santé mentale, en dépendance et en santé sexuelle. Ce serait également avec ou sans rendez-vous. L'annonce ministérielle faite ce lundi est grâce à une nouvelle entente entre Québec et Ottawa. En fait, le gouvernement fédéral s'engage à verser près de 71 millions de dollars sur 5 ans par l'entremise du Fonds pour la santé mentale des jeunes. Cette somme doit permettre, entre autres, de créer 4 nouveaux sites d'air ouverte au Québec, dont celui de Longueuil, en plus d'un site mobile. Lionel Carman soutient que ce modèle connaît un grand succès et qu'il souhaite poursuivre son déploiement afin d'offrir un point de service dans chacun des réseaux locaux de services. Le ministre ajoute que le financement pourra aussi soutenir plus tard des projets liés à la proche aidance et à la prévention en santé mentale dans les écoles. La Ville de Belleuil souhaite la vente et le développement d'un terrain municipal de 32 690 m² situé sur la rue Pierre-Louis-Letourneau à proximité de l'autoroute 20. Ce site représente le dernier espace d'envergure disponible dans le secteur industriel. Les ateliers municipaux devaient initialement être relocalisés à cet endroit. Le conseil a plutôt choisi d'optimiser ses services et opérations sur la rue Dupré. Cette décision permet de libérer le terrain industriel pour des projets privés. La municipalité souhaite ainsi identifier un projet qui favorise la croissance économique locale. Les propositions des acheteurs potentiels sont évaluées selon les investissements, la création d'emplois durables et l'impact sur l'assiette foncière. Aucune transaction n'est en cours présentement. Les entreprises intéressées ont jusqu'au 16 octobre pour déposer leur proposition sur le système électronique d'appel d'offres. Les salariés de la résidence Marie-Victorin, située à Saint-Hubert, se syndiquent pour améliorer leurs conditions de travail. Ils rejoignent le syndicat des travailleurs et travailleuses unis de l'alimentation et du commerce, le TUAC, section locale 1991-P. Le tribunal administratif du travail accorde l'accréditation syndicale à ce groupe d'environ 50 employés. Le personnel de l'établissement comprend des infirmiers, des préposés aux bénéficiaires et des aides de service. Un comité de négociation locale, soutenu par l'équipe du syndicat, prépare actuellement le cahier de demande. Ce document sert de base pour la négociation de leur première convention collective avec l'employeur. Le gouvernement du Québec lance un projet de réaménagement de la route 132 entre Saint-Constant et Delsun, en passant par Sainte-Catherine. La première ministre Christine Fréchette a annoncé samedi la création d'un bureau de projet chargé de planifier cette transformation attendue depuis plusieurs années. Le mandat consiste à étudier les meilleures options afin de convertir ce tronçon routier en boulevard urbain. Le projet prévoit notamment l'ajout de pistes cyclables, de trottoirs et de voies réservées au transport collectif. Une équipe d'ingénieurs, d'urbanistes et de spécialistes va évaluer les tracés, les coûts et l'échéancier. Cette analyse devra être complétée en 2027, selon le ministre des Transports Benoît Charrette. Le Conseil Mohawk de Kanawake est appelé à participer au projet à titre de partenaire. Les élus municipaux réclamaient depuis longtemps une modernisation de cet important corridor routier de la Rive-Sud. La première ministre Fréchette a rappelé l'importance d'effectuer ces travaux.
2: Il y a une belle variété, franchement, d'usagers qui pourront s'établir le long de la 132. Et avec le renouveau au niveau de la circulation, des transports collectifs, ça va devenir une zone très attractive parce que bien pourvue au niveau de l'accès à des services et puis à un mode de transport structurant.
1: Le conseil municipal de Boucherville attend la suite d'un projet de construction d'une école primaire après son approbation en mai de la planification des besoins d'espace 2026 du Centre de services scolaires des Patriotes. Cette étape est toujours à l'échelon ministériel et doit passer par une consultation du ministre des Affaires municipales. C'est ce qui complète le bulletin. 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

Et ce qui s'en vient dans les prochaines minutes, c'est Catherine sans regret. Et pour ouvrir la deuxième heure de Libre comme l'air, Phil Rockett, William Cloutier qui se sont mis ensemble pour offrir Jealous, qu'on écoute à l'instant au FM 103.

Catherine sans regret dans mes bras, dans votre radio allumée. On a appris ce matin que Ginette Renaud, Julie Richards, Pierre Flynn et Grégory Charles allaient participer l'automne prochain au 10e spectacle caritatif pour la Fondation Yvon Deschamps Centre-Sud. Le concert s'intitule « Les grandes chansons pour les grands de demain ». Et la programmation a été annoncée ce matin en vue de sa tenue le 7 octobre à la salle Pierre-Mercure à Montréal. Paul Piché, Luce Dufault, Véronique Claveau vont aussi participer à l'événement et tous les profits seront remis au programme de l'Association sportive et communautaire du Centre-Sud. Mine de rien, depuis 2014, la Fondation a versé 6 millions de dollars à l'association. Alors, 7 octobre, salle Pierre-Mercure à Montréal. Ah, cette chanson de Daniel Bélanger, on ne s'entanne pas. Voici Rêver mieux. On parle météo tout de suite après.

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1: C'est des nuages en ce moment, partiellement nuageux ce soir. Faible risque d'averse à 40 % de probabilité, mais ça se dégage dans la soirée. Minimum de 23. Demain, un petit peu de tout et ce sera très, très humide. Alternance de soleil et de nuages, 40 % de probabilité d'averse en après-midi. Risque d'un orage également et humidex de 43. Mercredi, on aura du soleil avec 29. C'est incertain par la suite. On s'en reparlera. 30 ressentis actuellement.
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1: Regardons les différents incidents. 13 Nord avant la sortie Hickmore. Un véhicule en panne à droite. Dans la fin de l'accès de la 138 Est pour la 20 Est, on a un véhicule en panne là aussi. Le ministère des Transports était en direction. La 15 Nord, sortie Jean Talon, véhicule en panne aussi, ça bloque le début de la sortie. Et dans la 20 Est, l'accès pour la 138 Ouest, je pense que c'est la même note. Là, on a un véhicule en panne à droite. Du côté des différents points chauds, on a 20 minutes actuellement pour traverser sur la rive sud par le pont-tunnel. C'est vraiment bien. 7 minutes l'accès par la 20 Ouest. Gros bouchon sur toute la longueur de la traversée et un autre également à partir de la rue Sainte-Claire jusqu'au boulevard Wilfrid-Pelletier.

0: coince un peu Cousineau également et entre la 20 et la 116, c'est intermittent. 20 Est, ça demeure au ralenti entre la 30 et la rivière Richelieu actuellement. 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

après le vrai Daniel Bélanger, la reprise de cette chanson de Daniel Bélanger par Laurence Saint-Martin, « Sèche tes pleurs » au FM 103.3. Vous avez peut-être appris le décès de l'acteur Sam Neill. Il est décédé, on l'a annoncé ce matin, un acteur polyvalent dont la carrière l'a mené du cinéma d'art d'essai aux super productions, que ce soit Jurassic Park ou encore De Piano. Il avait 78 ans. En 2023, on avait révélé, il avait lui-même révélé qu'on lui avait diagnostiqué une forme rare de lymphome non-Hodgkinien. Il est décédé aujourd'hui à Sydney, selon un communiqué publié sur sa page d'acteur sur les réseaux sociaux. Mais son décès a quand même été qualifié de soudain et d'inattendu. C'est ce qu'on peut lire dans le communiqué qui dit qu'il n'avait plus de cancer au moment du décès. Alors, la cause n'a pas été précisée. Sa famille a écrit tout de même qu'il était entouré de sa famille, qui s'était éteint avec la dignité qui avait caractérisé toute sa vie. Sam Neill faisait partie de ce groupe d'acteurs et de réalisateurs qui ont acquis une renommée internationale à la suite de l'essor des films australiens qui a débuté à la fin des années 70. Son registre d'acteur était remarquable. Il avait obtenu une nomination aux Emmy Awards pour son interprétation du rôle-titre dans la mini-série de 1998 Merlin, ainsi qu'une autre en tant que narrateur de Wild New Zealand en 2017. C'est vraiment avec Jurassic Park qu'il a atteint le sommet de sa renommée en incarnant le paléontologue Alan Grant. Il était aussi viticulteur et produisait des vins dans son domaine viticole de la Nouvelle-Zélande. Il a publié des mémoires, « Did I ever tell you this? » Est-ce que je vous ai déjà dit ça?

mémoires qui sont parues en 2023. Il avait aussi été fait chevalier en reconnaissance de sa contribution exceptionnelle au cinéma. Il laisse derrière lui 4 enfants et 8 petits-enfants. Dans un autre ordre d'idées complètement, le film qui porte sur un pan de la vie de Michael Jackson vient de dépasser le milliard de dollars en recettes totales un peu moins de 3 mois après sa sortie. Le film qui met en vedette Jafar Jackson, le neveu de Michael, dans le rôle titre, a attiré finalement les foules malgré les nombreuses critiques et malgré les controverses également concernant Michael Jackson. Ben, les admirateurs ont été au rendez-vous. Gardi Fury s'en vient nous chanter une nouveauté qui s'appelle Lego, qu'il chante en compagnie de Nathan. Juste avant de l'entendre, Blue Jeans Bleu et Scotch and Poche dans votre radio allumée, le FM 103.3, malgré le soleil, de la musique d'été dans votre radio allumée.

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c'était RSVP dans votre radio allumée, le FM 103.3. Qui ne connaît pas Freddy Krueger, hein, le Freddy de Nightmare on Elm Street? Paramount Pictures vient d'obtenir les droits sur le scénario original du classique de l'horreur parce qu'on va l'adapter en un nouveau film. Alors, le long métrage des années 80 signé Wes Craven sera repris par un tout nouveau cinéaste dont on ne connaît pas encore l'identité. C'est la descendance de Wes Craven qui a cédé les droits du scénario et qui sera impliqué en tant que producteur et qui disent: nous sommes impatients de faire découvrir l'univers de Freddy Krueger de Wes Craven à une nouvelle génération de fans totalement conquise. Alors, c'est ce qu'on verra dans le futur quand on aura plus de détails sur, sur la chose, sur le projet. Gabrielle Frodette s'en vient nous chanter le numéro 1 du Top 25 franco. C'est la chanson Le Bon Choix. Et juste avant, on s'offre une nouveauté, Sœur Cosmique de Laurence B. Dans votre radio allumée, le FM 103.3, je vous dis merci d'être là et bonne fin de journée.

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2: La pluie commence, la pluie cesse, on dit pluie intermittente dans ce temps-là. Ce soir et cette nuit, c'est partiellement nuageux, un faible risque d'averse qui perdure, mais ça se dégage vraiment là, en soirée. Avec un minimum de 23, ce sera chaud pour la nuit. Demain, un peu de tout, alternance de soleil et de nuages, un faible risque d'averse. Tard en après-midi, risque d'un orage aussi. Des rafales à 50 km/h en matinée et un humidex de 43. Mercredi 29 avec du soleil, par la suite c'est incertain, on va s'en reparler. 25 présentement, ressenti de 30 vieux Longueuil.
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2: 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Dans la fin de l'accès de la route 138 Est pour la 20 Est, je vous rappelle qu'il y a ce véhicule en panne à droite, ce qui bloque la voie de droite présentement. Les différents points chauds, on a toujours la 20 Est qui est intermittente entre la 30 et la rivière Richelieu. 30 Ouest, c'est au ralenti entre de Montarville et Maricourt. 10 Est, c'est encore au ralenti également de l'échangeur de la 30 jusqu'à l'autoroute 35. C'est libre maintenant la traversée par Mercier dans les deux directions. Profitez-en, ça n'arrive pas souvent. Pont-Samuel de Champlain par la 15, on est avant le boulevard Lassalle. Ça circule mieux après l'île des Sœurs. Le pont Jacques-Cartier libre en direction sud, en direction nord, toujours un bouchon sur toute la longueur. L'accès au pont-tunnel par la 132 Est, ralentissement qui commence après Roland-Thérien. On a 6 minutes par la 20 Ouest. C'est intermittent dans le tunnel. De l'autre côté, également intermittent entre Sherbrooke et le boulevard Châteauneuf. Et petit 20 minutes pour traverser le tunnel et se rendre sur la rive sud par la suite, en direction sud.
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1: Jean-Bart Laurence Saint-Martin qui se promène partout cet été et elle est en spectacle jusqu'à la fin, vraiment jusqu'à la fin de l'année également. Je vous donne quelques dates où vous pourrez la voir. Ben, elle va être le 17 à Saint-Félix-de-Valois, Saint-Célestin par la suite, traversée du lac Saint-Jean du côté de Robertval. Si vous êtes en spectacle là-bas, elle sera là le 24 juillet. Festival Western de Nouvelle, Gaspésie, Île-de-la-Madeleine, c'est le 31 juillet que ça se passe. Elle visitera Bromont tout près d'ici le 6 août pour le festival international de la chanson de Granby et l'international également de Montgolfière de Saint-Jean-sur-Richelieu. Le 7 août, on aime beaucoup Laurence Saint-Martin. Au mois d'août, justement, on a parlé du mois d'août du côté de Longueuil. C'est le mois de l'archéologie et on le célèbre vraiment de belle façon. Le 1er août, au parc de la Baronnie, dans le cadre du 400e anniversaire de Charles Lemoine, seigneur fondateur de Longueuil, on vous invite à découvrir ce parc riche en histoire. Pardon, il y aura simulation de fouilles, chorale des filles du roi et spectacle de clôture avec Alexandre Béliard, plein d'autres trucs. Le lien pour avoir toutes les infos se trouve sur la page Facebook de la ville de Longueuil. Une bien belle activité, je trouve, surtout pour la simulation de fouilles. Les enfants et les petits et les grands aiment toujours cette activité. Je vous souhaite une excellente soirée, tout le monde. Prenez soin de vous. Il y a le soleil qui se montre le visage en ce moment. Là, on en profite parce que c'était plutôt gris cet après-midi. Et j'ai déjà hâte de vous retrouver demain 16h pour une autre émission de Libre comme l'air. Prenez soin de vous. Amélie Aoni s'en vient en musique et Émile Dubé à l'instant, voici Sans se retourner. Bye bye tout le monde, à demain.

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5: Le Québec lance le projet de réaménagement de la route 132 en boulevard urbain entre Saint-Constant et Delson avec pistes cyclables et voies réservées. Le conseil de Boucherville attend l'approbation ministérielle pour construire une école primaire après avoir validé la planification des besoins d'espace du centre scolaire. À Saint-Hubert, les quelques 50 salariés de la résidence Marie-Victorin obtiennent leur accréditation syndicale auprès des TUAC afin d'améliorer leurs conditions de travail.
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OFM 103.3, c'était D'Angelo avec Brown Sugar. Et on va consacrer les prochaines minutes, les prochains 20 minutes à D'Angelo. Il est décédé, comme vous le savez, tout récemment, il y a quelques jours, le 14 octobre. Et c'est la famille D'Angelo qui a confirmé son décès à l'âge de 51 ans des suites d'un cancer. Et ce qu'on a entendu, Brown Sugar, ben c'est extrait du micro-sillon de l'album du même nom qui a été vendu à plusieurs millions d'exemplaires. Un de ses meilleurs vendeurs, cet album-là. Et ça s'est vendu à plusieurs millions d'exemplaires depuis 1995, année de sortie de cet album. Plusieurs personnes, plusieurs quarantenaires ont été très attristés de son départ de manière un peu inattendue malgré sa maladie. Et son vrai nom était Michael Eugene Archer, né le 11 février 1974 à Richmond, en Virginie. Il a été un artiste déterminant et majeur dans le domaine du R&B et du néo-soul. On poursuit avec D'Angelo. On lui rend hommage aujourd'hui pour quelques minutes avec une chanson qui s'appelle Cruisin', toujours tirée de l'album Brown Sugar. On l'écoute en 1995.

Une chanson qui s'appelle Lady d'Angelo, décédée, hélas, le 14 octobre dernier. C'est tiré de l'album Brown Sugar, un de ses meilleurs vendeurs en 1995. D'Angelo, pour ceux qui le connaissent moins, était un chanteur de néo-soul, pianiste, guitariste, compositeur et producteur. Et en 2001, il a gagné la performance du meilleur chanteur masculin de R&B au Grammy. Aussi, il a gagné le meilleur album R&B en 2001 pour son album Voodoo, qui est probablement le deuxième meilleur vendeur de cet artiste. Et D'Angelo a vendu énormément d'albums aux États-Unis, au Royaume-Uni, au Canada et partout dans le monde. Parlant d'album Voodoo, ben on va écouter des chansons, une chanson en tout cas, extrait de cet album qui s'appelle The Line en 2000. On l'écoute maintenant, D'Angelo.

0: cours des prochaines demi-heures, alors bougez pas.
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0: à rythme et couleur. C'était Eva Avila avec Falling For You. Une pièce de 2006, c'est une Canadienne, Eva Avila. Son vrai nom, c'est Eve Goujon Avila. Elle est de Gatineau. Et si vous vous souvenez d'Eva Avila, là, c'est peut-être vague parce que je crois qu'elle ne fait plus de musique aujourd'hui. Elle a été gagnante du American Idol. L'émission American Idol, c'était en 2006 et on était très fiers qu'une Canadienne gagne à ce concours télévisé. Juste avant, on a débuté le bloc avec Brooke Benton, qui est un auteur, compositeur, interprète de R&B, de soul. Il est né le 19 septembre 1931 en Caroline du Sud. Il est décédé le 9 avril 88. Eh bien, on passe d'une Canadienne à un Canadien, Canado-Américain, devrais-je dire, Drake, avec Hotline Bling.
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on peut dire que c'est un spécial canadien depuis quelques pièces. On avait F.A. Avila de Gatineau, on a entendu ensuite Drake, et là on vient d'entendre un chanteur canadien du nom de Gary Beals. Il est finaliste de la première saison de Canadian Idol, vous vous souvenez peut-être de ça. Il réside actuellement en Nouvelle-Écosse. Maintenant, c'est un auteur-compositeur-interprète britannique d'origine nigérienne et brésilienne. Et la chanson qu'on va entendre est originellement de Anne Pebbles. Et elle a été très popularisée par le groupe Eruption en 1978. Peut-être allez-vous reconnaître la chanson. Il s'agit de Seal avec la chanson « I Can't Stand the Rain ».

0: C'était les Isley Brothers au FM 103.3 avec une chanson qui s'appelle Make Me Say It Again. Make Me Say It Again de 1975. C'est pas un nouveau groupe, hein, les Isley Brothers. Comme vous pouvez le constater, cette chanson date de 75, mais ils ont débuté leur carrière dans les années 50. C'est un groupe afro-américain originaire de Cincinnati, dans l'Ohio. Et il donne dans le gospel, le doo-wop, le soul, le funk et le R&B, le rhythm and blues évidemment. Et ils ont plusieurs succès à leur actif tout au cours de leur longue carrière. Si vous voulez nous écrire, c'est pas compliqué, communiquez avec nous à Rythme et Couleur au pluriel. Rythme avec un S et Couleur avec un S, Rythme et Couleur. @hotmail.com.
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0: C'était le célèbre Usher au FM 103.3 avec Say the Words, une pièce de 2012. Du côté de la Nouvelle-Orléans, une pièce toute récente. L'artiste s'appelle Lucky Day avec That's You.
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rythme et couleur, c'était de Stylistics. You Make Me Feel Brand New. Une pièce de 73, et on se souvient de ça pour les plus vieux. En tout cas, c'était un hit monstre. On trouvait ça quétaine si on était un rocker en 73, mais on réalise après les années que c'est une excellente pièce et une excellente production. Et Stylistics sont de Philadelphie, Pennsylvanie. On y voit maintenant Willie George Hale. Il est connu sous le nom de Little Beaver, pas le lutteur. Little Beaver, un Américain, qui est auteur, chanteur, compositeur. Et on l'écoute avec une chanson qui s'appelle Party Down.

0: Libre au FM 103.3 avec Papi J du côté francophone. Une pièce de 2024. Ah ben, si vous aimez l'émission, c'est du Rhythm and Blues comme ça, tous les lundis de 18h à 20h. Alors, c'est un rendez-vous comme ça hebdomadairement. Et on a la prochaine demi-heure dans les prochaines secondes avec de la bonne musique. Aretha Franklin, entre autres, va amorcer cette dernière demi-heure. Et j'espère que vous passez une très belle soirée en notre compagnie.
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De Toronto, Jenny Laz. I just wanna be close to you, une pièce de 2008. Un saxophoniste de jazz maintenant, il est originaire de Buffalo, il est décédé en 1999 à New York. Il est extrêmement connu, célèbre, plusieurs succès à son actif. Vous vous souvenez de Grover Washington Jr. Cette pièce de 81, Just Don't.

Read My Mind, Liane La Havas. Liane Charlotte Barnes, de son vrai nom, elle est née en 89 en Angleterre. Elle est auteure, compositrice et interprète. On y va maintenant avec un groupe funk américain. Ils sont originaires de Long Beach, Californie. Leur musique fusionne des éléments de rock, de funk, de jazz, de R&B et de reggae. Il s'agit du groupe War, un de mes groupes favoris. On les écoute avec une pièce qui s'appelle « The World is a Ghetto ».